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1: Bonjour, bonjour à tous. Des heureux, des déçus et quelques surprises. Didier Deschamps a dévoilé hier soir sa liste des 26 bleus retenus pour participer à la Coupe du Monde de football cet été. Récemment élu meilleur gardien de Ligue 1, le jeune Robin Risser sera de la partie au détriment de Lucas Chevalier. On notera aussi la présence du défenseur Maxence Lacroix ou encore de l'attaquant Jean-Philippe Mateta. Eduardo Camavinga et Randal Kolo Muani, eux, ne seront pas du voyage. Le ministre de l'Intérieur, Laurent Nunez, attendu à Nantes ce matin, un adolescent de 15 ans, a été tué par balle hier soir, deux autres grièvement blessés. Les faits se sont déroulés dans le quartier de Port-Boyer, théâtre déjà d'une fusillade mortelle fin avril. La maire de Nantes, Johanna Roland, évoque un drame absolu et demande que tous les moyens soient mobilisés pour retrouver les auteurs en fuite. La piste du règlement de compte sur fond de narcotrafic est privilégiée. Il a été piégé par un internaute se revendiquant chasseur de pédocriminels, un ancien directeur du sport scolaire en Haute-Saône, mis en examen et écroué. L'homme de 66 ans est notamment poursuivi pour proposition sexuelle à une mineure. En début de semaine, il a été filmé en train de faire des avances à une fausse adolescente de 14 ans. Il s'agissait en réalité d'un internaute qui avait grimé sa voix et son image grâce à l'intelligence artificielle. Des scientifiques envoyés la semaine prochaine à Ushuaïa, une mission pour tenter de comprendre l'origine de l'antivirus. Le foyer a éclaté sur une croisière qui était partie de cette ville touristique du sud de l'Argentine. En France, les 26 cas contacts ont tous été testés négatifs. Hier, ils restent sous surveillance à l'hôpital. Malgré ces informations rassurantes, l'inquiétude gagne certains Français. Les ventes de masques ont explosé ces derniers jours. La demande a notamment été multipliée par 5 pour les masques FFP2. Il n'y a aucune raison de porter un masque actuellement, a rappelé en début de semaine la ministre de la Santé. Et puis, première prestation sur la scène de l'Eurovision. Hier soir, pour Monroe, la représentante française a interprété sa chanson « Regarde » lors de la deuxième demi-finale. La grande finale se déroule demain soir à Vienne. Voilà pour l'essentiel. Excellent début de journée.
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1: La fête de la nature revient à Carmaux. C'est le mercredi 20 mai de 14h à 17h30 au parc du Candou. La CASA, le centre social du Carmozin Ségala, organise cet événement qui prend de l'ampleur chaque année. Au programme, des stands, des animations, des jeux, des spectacles et des expositions. Parmi les associations invitées, il y a l'ASPAS, l'association de protection des animaux sauvages, une ONG nationale qui défend la faune et les milieux sauvages depuis 1980. Isabelle Puvillan est bénévole dans le Tarn.
2: Cette association qui agit notamment pour la protection des espèces animales, ainsi que des milieux et écosystèmes dont elles dépendent. On peut dire aussi que l'ASPAS défend en fait les 100 voies de la faune sauvage, les espèces jugées insignifiantes, encombrantes ou persécutées par les activités humaines. L'association ASPAS milite aussi pour la libre évolution de la nature. Elle a plusieurs combats, notamment elle agit au niveau juridique devant les tribunaux contre les attaques abusives et illégales dont est victime la faune sauvage, notamment les renards, les blaireaux. Elle a aussi une action de promotion de l'expression du vivant en sensibilisant par le biais de supports pédagogiques. Et elle défend et protège le patrimoine naturel en mettant en place des réserves de vie sauvage, la plus haute protection en France.
1: L'ASPAS sera donc présente à la fête de la nature à Carmaux mercredi prochain.
2: Alors moi, je propose de venir nous rencontrer à notre stand de la fête de la nature à Carmaux pour découvrir notre association et ce qu'elle défend. Et ce qui est important et intéressant, c'est qu'on a des supports pédagogiques qui sont proposés aux enfants et adaptés pour la sensibilisation des plus jeunes.
1: La fête de la nature à Carmaux, c'est mercredi prochain, le 20 mai, de 14h à 17h30 au parc du Candou. Nous sommes partenaires radio de cet événement. Toutes les informations pratiques sont sur fêtedelanature.com.
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1: Depuis 3 ans, l'Université des Savoirs Partagés, dans le cadre de ses actions jeunesse, met à l'honneur des jeunes lycéens des établissements de Villefranche en leur donnant la parole et en leur confiant l'animation de la soirée intitulée « Conférenciers en herbe ». Anaïg Curie, pour l'USP.
2: On leur donne l'occasion de s'exprimer en public, donc c'est une belle opportunité pour eux de s'entraîner devant un public et parler d'un sujet, de leur choix. Donc il y aura trois lycées sont impliqués cette année, le lycée Savignac, le lycée Saint-Joseph et le lycée François Marty. Donc c'est tout un travail sur l'année, donc avec le concours des professeurs qui s'engagent et qui stimulent leurs élèves, qui travaillent avec eux sur les sujets. Alors je peux vous parler des sujets pour vous mettre l'eau à la bouche. Donc il y a un premier sujet, c'est 4 femmes, un combat commun pour la liberté. Qui concerne donc la résistance des femmes afghanes, qui viendra d'ailleurs en écho à la conférence qui a eu lieu dans le cadre de la semaine afghane de Villefranche, il n'y a pas très longtemps. Un deuxième sujet tout à fait différent, c'est un sujet de philosophie. C'est dans le futur, l'amour sera-t-il vécu de la même manière? Donc ça pose question sur l'anxiété des jeunes par rapport à une chose fondamentale, l'amour forcément, ça les touche. Et puis le troisième sujet, alors totalement différent, ce sera une réflexion en sciences économiques et sociales sur le sport et la mobilité sociale à travers l'exemple de la Formule 1. Voilà, donc là, mystère. Voilà, donc il faut encourager ces jeunes, il faut venir. L'an dernier, les jeunes ont été fantastiques. D'ailleurs, leurs topos ont été publiés dans le journal des Amis de Villefranche. Donc c'est dire la qualité du travail qui a été fait.
1: Pour cette toute dernière conférence de l'année de l'Université des Savoirs Partagés, conférencier en herbe, l'USP nous donne rendez-vous mardi prochain, le 19 mai, au cinéma Vox Azur de Villefranche à 18h30.
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0: Il est 7h, bon réveil sur CFM Radio. On vous accompagne, que vous fassiez le pont ou pas. Aujourd'hui, c'est Jérôme avec vous jusqu'à 10h. D'ici quelques instants, c'est Christophe Maé et Francis Cabrel avec La Boutique des Rêves. Voilà, pour bien se réveiller tranquillement ce matin sur CFM. Là, tout de suite, c'est l'essentiel de l'actu.
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0: C'est avec Clémence Lobary tout de suite. Bonjour Clémence.
2: Bonjour à tous. Un ado de 15 ans tué dans une fusillade hier soir à Nantes. Deux autres grièvement blessés. Le procureur évoque un règlement de compte lié au trafic de stupéfiants. Les tirs se sont déroulés vers 19h30 dans le quartier sensible de Port-Boyer où une fusillade mortelle avait déjà éclaté fin avril. Le ministre de l'Intérieur, Laurent Nunez, est attendu sur place dans la matinée. Pendant ce temps, l'enquête avance à Nice. Quatre suspects ont été interpellés après la fusillade mortelle survenue lundi dans le quartier des Moulins. Il s'agit du tireur et de trois complices. Une scène très violente qui a suscité une vive émotion dans le quartier. Les deux hommes qui ont perdu la vie n'avaient aucun lien avec le trafic de stupéfiants. Dans l'actualité également, ce drame dans le Finistère, deux personnes sont mortes noyées alors qu'elles pratiquaient de la marche aquatique le long d'une plage au Conquet. Le groupe a été emporté par une puissante vague, cinq autres personnes ont été blessées. Une cellule d'urgence médico-psychologique a été ouverte dans un camping situé à proximité. Un important dispositif de sécurité déployé en Lozère. Des centaines de personnes tentent d'installer une free party dans le nord du département. 1500 participants ont été décomptés par la préfecture sur place hier soir dans le secteur de Saint-Privat-du-Faux, près des frontières du Cantal et de la Haute-Loire. Le PSG dévoile les modalités pour assister à la finale de la Ligue des Champions au Parc des Princes. La billetterie ouvrira le 19 mai avec des tarifs à partir de 19 euros. La priorité sera accordée aux abonnés qui n'ont pas pu se procurer une place pour le match à Budapest. Le club assure avoir déjà reçu plus de 200 000 demandes pour cette soirée. Et puis, fin du suspense, on connaît les 20 cibles qui seront du voyage en Amérique cet été pour la Coupe du Monde de football. Le sélectionneur Didier Deschamps a dévoilé sa liste hier soir aux 20h de TF1 avec quelques surprises comme la présence du gardien Robin Risser, du défenseur Maxence Lacroix ou encore de l'attaquant Jean-Philippe Mateta. L'entrée en compétition, ce sera le 16 juin prochain face au Sénégal. Voilà pour l'essentiel de l'info. Excellente matinée à notre écoute.
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0: Michael Jackson, Billie Jean, 7h10 et on retrouvera Lisa de CFM Calus dans une petite dizaine de minutes. Elle va nous parler d'une résidence de territoire qui commence à Varin dans le Tarn-et-Garonne sur la thématique de l'eau. Et vous pouvez venir à la rencontre de l'architecte et de l'artiste plasticien qui propose cette résidence. On en saura plus bien sûr ce matin avec le coup de projecteur de Lisa. Juste avant, moi je vous retrouve pour la météo de tous vos départements aujourd'hui. Et c'est Étienne Dao dans un instant, tirer la nuit sur les étoiles.
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1: Des pluies faibles ce matin sur tout le nord-ouest de la région et un ciel totalement couvert. Et ça ne va pas vraiment s'arranger cet après-midi avec de plus fortes averses dans le Lot et des averses faibles sur le reste de vos départements. Ce matin, 10 à l'Albin qui a s'inséré, 11 à Noïc et la Française, 6 seulement à la Cône et 11 à Monestier, 5 pour Salcurant et 10 ce matin à Villefranche de Rouergue. Cet après-midi, ça remontera un peu jusqu'à 13 à Cajar et 11 à la Bastide Murat, 11 à Quélus et 13 à Montauban, 13 aussi à Albi et 8 seulement à Vienne, 11 cet après-midi à la Fouillade et 8 à Luc-la-Primaube. Et puis n'hésitez pas à souhaiter aujourd'hui une bonne fête aux Denisans ce vendredi 15 mai. Une résidence de territoire commence à Varin dans le Tarn-et-Garonne sur la thématique de l'eau et on va en savoir plus dans quelques minutes avec le coup de projecteur de Lisa de CFM Calus.

0: Budgie for a minute, 7h21. Il y a des sorties à faire en ce moment sur vos départements et pour peut-être bien profiter de ce long week-end de l'Ascension. On va en parler d'ici quelques instants, dans une petite dizaine de minutes. D'ici là, vous pourrez aussi écouter Eddie Cochrane, Sophia Carson aussi sur CFM Radio. Et là, tout de suite, on retrouve Lisa pour le coup de projecteur de CFM. Kélu, c'est une résidence de territoire à Varin qui commence sur la thématique de l'eau.
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2: À Varin, l'association Varin en Seine et la municipalité, soutenue par la DRAC, ont lancé une résidence de territoire sur la thématique de l'eau et ont retenu les profils de Cécilia Lopez et Adrien Fricheteau pour s'installer sur la commune jusqu'en juillet.
3: Donc nous, on est archi et plasticien, on a un peu cette idée d'utiliser un peu les méthodes de l'architecture pour faire une sorte d'étude de terrain avec les gens. Donc, parcourir les cours d'eau.
4: On va arpenter, se balader, faire des photos, faire des recherches.
3: Rencontrer un maximum de gens. Donc, pour obtenir des informations, que ce soit des souvenirs, que ce soit des anecdotes, des faits historiques. Ça peut être des légendes, des trucs folkloriques. Ou par exemple, des faits plus scientifiques, des personnes qui s'y connaissent un peu plus sur ces sujets-là. Directement.
4: D'ailleurs, on cherche une source mystérieuse dont la mairie nous a parlé. Ils ont quelques pistes, mais c'est une des choses qu'on a envie de mettre en place, c'est de faire une promenade pour aller la rechercher.
3: Ouais, c'est une source purgative qui se trouverait sur les bords de l'Aveyron. Elle subsiste dans les souvenirs des anciens sur la commune. Et quand on est arrivé là, il y avait vraiment cette idée qu'on ne savait plus trop où se trouvait cette source. Il y a vraiment cette idée de monter une sorte d'expédition à travers les broussailles pour essayer de récupérer ce petit bâtiment qui était une sorte de petite chapelle, je crois, c'est ça ?
4: Mm-hmm.
3: Ouais. Et nous, on habite sur la commune entre la poste et la pharmacie. Donc vous pouvez toquer chez nous si vous avez envie.
2: À Varin, cette résidence de territoire vient tout juste de commencer. Venez donc rencontrer Cécilia Lopez et Adrien Fricheteau.
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Come Back Home de Sophia Carson, 7h28. Et tout de suite, et comme promis, c'est le moment de faire un point sur ce qu'il y a à faire en ce moment hein, sur vos départements. Les sorties à ne pas rater. On commence à Gaillac avec l'exposition « Ce que le noir révèle ». C'est à l'espace culture Place d'Opoule. Allez découvrir les œuvres de Michel Keva, une artiste qui sublime lumière et contraste à travers des peintures sensibles et expressives. Une exposition entre noir et blanc et couleurs éclatantes, c'est à voir jusqu'au 31 mai. Le muséum d'histoire naturelle Victor Brun à Montauban vous invite jusqu'au 31 octobre. Il y a encore le temps à explorer la fascinante diversité des mammifères à travers sa nouvelle expo sur la piste des mammifères. Elle propose un nouveau parcours pédagogique à pensée pour tous les publics et des visites guidées à voir aussi en lien avec l'expo, une exposition photographique installée au Square Picard en partenariat avec l'association Tarn-et-Garonne Biodiversité. Et puis la 25e édition du Brassac X-Cross dans le Tarn, c'est du 22 au 24 mai, 800 participants sont attendus. On retrouvera notamment les championnats de France VTT et VTT AE, une épreuve au calendrier UCI avec la présence des meilleurs pilotes nationaux et internationaux. Et au programme aussi le championnat du monde de lancer de fléchettes à Bicêtre ou encore une épreuve jeune vététiste X-Cross Kids. Et puis la nuit du X-Cross le samedi avec les Fantasques. Ça se passe à Brassac et aux alentours. C'est du 22 au 24 mai ce Brassac X-Cross. Voilà pour ces sorties, ce qu'il fallait en retenir ce matin. On y revient dans une heure environ sur CFM Radio. Là c'est Elephants, Streets of Rage.

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0: Rad, le décor juste avant, c'était Mads Langer, 7h39 et on retrouvera Perrine d'ici quelques minutes pour le coup de projecteur de CFM Montauban. Elle veut nous parler de l'événement Les Nuits des Musées le 23 mai prochain. Ce sera l'occasion d'assister à des animations inédites du musée des jouets de Montauban. On en saura plus donc ce matin avec Perrine. Juste avant elle, je vous retrouverai aussi pour la météo du jour de tous vos départements. Et puis c'est Biffy Clyro qui arrive très vite avec Little Love.
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1: Des pluies assez modérées, un ciel très couvert, c'est ce qui vous attend dès ce matin et cet après-midi sur l'ensemble de vos départements. À noter tout de même des averses plus importantes cet après-midi du côté du Lot. Pour les températures ce matin, 10 à Castelnau-Moratier et à Figeac, 11 à Castelsarrasin et 9 à Saint-Projet, 11 à Cordeux-sur-Ciel ce matin, 8 à Brassac, 9 pour Espalion et Malleville. Cet après-midi, ce sera 14 à Cahors et 10 à Montredon. Ça montera 14 à Sept-Fonds, 12 à Montclar-de-Quercy, 10 seulement à Vaour et 6 à Murat-sur-Vèbre et puis 8 cet après-midi à Honnay-le-Château, 11 à Sainte-Afrique. Et puis sachez qu'aujourd'hui c'est la journée internationale de l'objection de conscience. Voilà une journée pour rendre hommage à ceux et celles qui ont su dire non à la guerre par exemple, ou d'autres questions morales. Le 23 mai c'est l'événement Les Nuits des Musées, l'occasion d'assister à des animations inédites du Musée des Jouets de Montauban. C'est Perrine qui va nous en parler très vite dans le coup de projecteur ce matin.

0: Eagle Eye Cherry, Long Way Around. Il est 7h49. Vos infos, vous les retrouverez bien sûr à 8h. Et d'ici là, c'est Liane La Havas, suivie de Santa avec Popcorn Salé. Tout de suite, c'est l'actu locale avec Perrine pour CFM Montauban qui nous amène du côté du musée des jouets de Montauban. Et à l'occasion de l'événement Les Nuits du Musée, il y aura pas mal d'animations inédites.
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2: La Nuit des Musées revient cette année le 23 mai prochain. L'occasion de visiter des lieux culturels de nuit. Le musée des jouets de Montauban ne fait pas exception. Au programme des jeux, des activités, mais surtout une visite inédite de 800 mètres carrés remplie de jouets multigénérationnels.
3: Le 23 mai pour la Nuit au Musée, on fait des visites à la lampe torche. Du coup, la journée, va y avoir des animations pour les enfants. Et on va avoir du baby-foot, un spectacle de marionnettes et un jeu du lynx géant. Et à partir de 19h, pour les adultes, on aura des visites à la lampe torche. Et du coup, l'idée, c'est d'avoir une perspective différente que quand on vient faire la journée de jour.
2: Le musée des jouets regorge d'histoires qui sauront ravir les petits comme les grands. Jean-Marie, bénévole du musée, nous raconte.
4: Le circuit 24, c'est vraiment la belle histoire. Parce que c'est un couple d'Anglais qui avait mis 10 ans pour réaliser le circuit Scalextric, ce qui est une marque de circuit, petite voiture qui marche avec des manettes. Et en fait, ces gens-là, à un moment donné, ils ont dû se séparer de leur circuit parce qu'ils devaient déménager. Ça ne rentrerait pas dans leur prochaine maison. Et nous ont dit, oui, on a un superbe circuit, nous, on veut bien vous le donner, mais il faut venir le chercher. On a pris le camion et on est allé chercher toutes les caisses dans lesquels était ce fameux circuit. Et quand il est venu là, pour l'installer, c'était galère. Il a fallu 4 jours pour installer ce fameux circuit 24.
3: Il fait quelle taille?
4: Il fait combien? 4, 5 mètres, non? Voilà. Ah non, il est magnifique, ça vaut le coup de faire une photo. Je dirais même mieux, ça vaut le coup de venir au musée pour le voir.
2: Le musée des jouets de Montauban est ouvert toute l'année, les mercredis et week-ends. L'entrée sera gratuite pour la Nuit des Musées. Un rendez-vous à ne pas manquer le 23 mai prochain.
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0: Il est 8h, bienvenue sur CFM Radio SO et celles qui nous rejoignent. Jérôme pour vous accompagner là jusqu'à 10h et tout de suite on retrouve l'essentiel de l'actu de ce vendredi.
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0: On écoute Clémence Lebary tout de suite. Bonjour Clémence.
2: Bonjour à tous. Le ministre de l'Intérieur, Laurent Nunez, a annoncé ce matin une fusillade mortelle a éclaté hier soir dans un quartier sensible de la ville. Les victimes sont très jeunes, un ado de 15 ans a perdu la vie et deux autres âgés de 13 et 14 ans ont été blessés. Fin avril, un jeune homme avait déjà été tué et un autre gravement blessé par balle dans le même quartier. Des scientifiques envoyés la semaine prochaine à Ushuaïa, une mission pour tenter de comprendre l'origine de l'antivirus. Le foyer a éclaté sur une croisière qui était partie de cette ville touristique du sud de l'Argentine. En France, les 26 cas contacts ont tous été testés négatifs. Hier, ils restent sous surveillance à l'hôpital. La Chine réclame un cessez-le-feu durable et la réouverture du détroit d'Ormuz dès que possible. Déclaration en marge du sommet à Pékin entre les présidents chinois et américains. Xi Jinping et Donald Trump ont évoqué la situation au Moyen-Orient hier lors de leurs premiers entretiens. Le président chinois a aussi alerté son homologue sur le risque de conflit entre les deux pays au sujet de Taïwan. Dans l'actualité également, quel avenir pour les orques de Maryland? Le ministre délégué à la transition écologique se rend à Antibes aujourd'hui. Mathieu Lefebvre plaide pour envoyer au plus vite les deux cétacés en Espagne. Leur vie est selon lui menacée dans des bassins qui se dégradent depuis la fermeture du parc début 2025. Cette solution est critiquée par les défenseurs des animaux pour qui le parc espagnol n'est pas adapté aux orques. On passe au foot, 26 bleus en route pour la Coupe du Monde. Didier Deschamps a dévoilé sa liste hier. Il a notamment préféré le Lensois Robin Risser au poste de troisième gardien à la place du Parisien Lucas Chevalier. Les joueurs de Crystal Palace, Jean-Philippe Mateta et Maxence Lacroix, sont également retenus au détriment d'Eduardo Camavinga ou encore de Randal Kolo Muani. Et puis le foot, c'est aussi la suite des play-offs de Ligue 2. Après avoir éliminé le Red Star, Rodez se déplace ce soir à Saint-Etienne. Le gagnant disputera les barrages face au 16e de Ligue 1. Coup d'envoi à 20h30 au stade Geoffroy Guichard. Très bonne journée à tous.
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0: YouTube, juste avant, c'était Lova. Il est 8h10 et on va retrouver le coup de projecteur de CFM Corse d'ici quelques minutes avec Nina pour un focus sur l'actu locale dans le nord du Tarn. Juste avant, on fera un petit tour aussi de vos départements pour voir la couleur du ciel aujourd'hui, ce qui est prévu donc côté météo. Teddy Swims, ça arrive dans un instant. Mister Know It All.
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1: Des pluies relativement faibles et un ciel tout gris. Voilà le programme tout au long de la journée de ce vendredi 15 mai sur le nord-ouest de l'Occitanie. Des averses plus fortes tout de même cet après-midi du côté du Lot. Pour le thermomètre, ce matin, on compte 10 à Montcuq et à Catus, 11 à Moissac et Caussade, 6 pour Nage et 11 à Carmaux, 7 seulement à Rodez et 9 à Saint-Rémy. Pour cet après-midi, on attend jusqu'à 14 à Pradines, 12 à Saint-Cyr-la-Popie, ça remonte jusqu'à 13 à Montet chez la Bastide de Peine, 13 aussi à Val-d'Eriès, 8 seulement à la Salvetat sur Agoute, 12 du côté de Toulon-Jacques cet après-midi et 8 à Lessac. Et puis n'hésitez pas aujourd'hui, si vous en connaissez, à souhaiter une bonne fête au Denise en ce vendredi 15 mai. Le coup de projecteur de CFM Corde avec Nina, c'est dans quelques minutes.

0: Coffee Cake de Benson Boone, 8h20. Dans une petite dizaine de minutes, on va se retrouver pour que je vous redonne encore quelques bonnes idées de sorties pour pas vous ennuyer dans ce long week-end de l'Ascension. Donc les sorties à faire tout près de chez vous en ce moment. D'ici là, c'est Dynamite Shakers, Muse aussi. Mais tout de suite, on retrouve Nina de CFM Corte pour un focus sur l'actu locale.
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2: La fête de la nature revient à Carmaux. C'est le mercredi 20 mai de 14h à 17h30 au parc du Candou. La CASA, le centre social du Carmozin Ségala, organise cet événement qui prend de l'ampleur chaque année. Au programme, des stands, des animations, des jeux, des spectacles et des expositions. Parmi les associations invitées, il y a l'ASPAS, l'Association de protection des animaux sauvages, une ONG nationale qui défend la faune et les milieux sauvages depuis 1980. Isabelle Puvillan est bénévole dans le Tarn.
3: Cette association qui agit notamment pour la protection des espèces animales, ainsi que des milieux et écosystèmes dont elles dépendent. On peut dire aussi que l'ASPAS défend en fait les 100 voies de la faune sauvage, les espèces jugées insignifiantes, encombrantes ou persécutées par les activités humaines. L'association ASPAS milite aussi pour la libre évolution de la nature. Elle a plusieurs combats, notamment elle agit au niveau juridique devant les tribunaux contre les attaques abusives et illégales dont est victime la faune sauvage, notamment les renards, les blaireaux. Elle a aussi une action de promotion de l'expression du vivant en sensibilisant par le biais de supports pédagogiques. Et elle défend et protège le patrimoine naturel en mettant en place des réserves de vie sauvage, la plus haute protection en France.
2: L'ASPAS sera donc présente à la fête de la nature à Carmaux mercredi prochain.
3: Alors moi, je propose de venir nous rencontrer à notre stand de la Fête de la Nature à Carmaux pour découvrir notre association et ce qu'elle défend. Et ce qui est important et intéressant, c'est qu'on a des supports pédagogiques qui sont proposés aux enfants et adaptés pour la sensibilisation des plus jeunes.
2: La Fête de la Nature à Carmaux, c'est mercredi prochain, le 20 mai, de 14h à 17h30, au Parc du Candou. Nous sommes partenaires radio de cet événement. Toutes les informations pratiques sont sur fetedelanature.com.
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Compliance de Muse, 8h28, et malgré le mauvais temps ces jours-ci, bon, on va quand même bouger un petit peu, il y a de quoi faire sur vos départements. Voilà, on va pas se laisser décourager et on en parle tout de suite de ces sorties culturelles. En ce moment, au musée d'art moderne de Cordes-sur-Ciel, vous pouvez admirer l'expo Terre Cordaise, une expo de céramique contemporaine par des céramistes cordais. Elle est à voir jusqu'au 18 mai à la Maison du Grand Fauconnier. C'est à Cordes tous les jours de 14h à 17h. À Montauban, la Maison du Crieur accueille jusqu'au 30 mai l'exposition Pointatura de Joan Carles Coderque, un artiste plasticien d'expression occitane dont le travail mêle graffiti, design typographique, peinture et influences issues des arts populaires méridionaux. Il explore les liens entre langue, mémoire et expression artistique. Et puis on termine avec la saison 3 du festival du film de rando Histoire et Crapahut. Elle sera de passage à Rodez ce samedi, demain au cinéma CGR à 17h. Le festival présente des films ayant pour toile de fond la randonnée. Chaque séance présente trois aventures humaines, 2h45 de sensations et d'émotions sur fond de paysages grandioses. Plus d'infos sur le site histoirecrapahut.com. Voilà pour cette rubrique culturelle ce matin. On y revient dans une heure environ. C'est The Butt Shakers tout de suite, Not In My Name.

0: Blur à l'instant sur CFM. 8h38, je vous retrouverai d'ici quelques minutes pour le coup de projecteur de CFM Lacaune. On va parler de l'EVS, l'espace de vie sociale de Lacaune, et l'OMEPS de Castres qui propose une journée lundi prochain pour informer et accompagner les associations du territoire du Haut-Languedoc, dont le Tarn et l'Hérault, sur la création ou la mise à jour de leur statut. Ça se passe à France Service à Lacaune de 9h30 à midi et de 13h30 à 16h30. C'est lundi prochain. C'est Marjolaine Roussouli, la référente de l'EVS, l'arc-en-ciel, qui nous en dira plus dans quelques instants. Et juste avant le coup de projecteur, ce sera la météo de vos départements. Aujourd'hui, Sam Sauvage, ça arrive très vite là avec Je suis pas beau.
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1: Des pluies faibles ce matin sur tout le nord-ouest de l'Occitanie, un ciel totalement couvert et ça ne va pas vraiment s'arranger cet après-midi avec de plus fortes averses dans le Lot et des averses faibles sur le reste de vos départements. Ce matin, au thermomètre, 10 à l'Albin qui est à Saint-Céré, 11 à Nouy qui est la Française, 6 pour Lacaune seulement et 11 à Monestier, 5 à Salcuran et 10 à Villefranche de Rouergue. Cet après-midi, ça remontera un petit peu, 13 à Cajard, 11 à la Bastide-Murat, 11 à Quélus aussi et 13 à Montauban, 8 seulement à Viane et 13 à Albi, 11 à La Fouillade et 8 à Luc-la-Primaube. Et puis aujourd'hui, sachez que c'est la journée internationale de l'objection de conscience en ce vendredi 15 mai. Une invitation aux associations locales du Haut-Languedoc lundi prochain, le 18 mai à Lacaune dans le Tarn, à France Service pour la création et la mise à jour des statuts. Plus d'infos dans un instant dans le coup de projecteur.

0: 8h48, vos infos, elles arrivent à 9h. D'ici là, Zawi, Eiffel aussi. Et là, tout de suite, c'est l'actu locale pour parler d'une réunion pour informer les associations sur la création, la mise à jour des statuts du côté de la Cône.
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0: Lundi prochain, à la Cône, l'OMEPS de Castres et l'espace de vie sociale L'Arc-en-Ciel propose une journée d'accompagnement aux associations du territoire du Haut-Languedoc. L'objet est la création ou la mise à jour des statuts associatifs. C'est toute la journée à l'espace France Service. Marjolaine Roussouli, référente de l'EVS L'Arc-en-Ciel.
2: Alors l'OMEPS, la personne ressource Guide Asso, du réseau Guide Asso, qui est la plus proche de chez nous, l'OMEPS de Castres. Et donc Cédric Manzanares, une partie de son poste est allouée à l'OMEPS et une autre partie à ce travail de réseau Guide Asso, qui permet d'accompagner les associations. À la première rencontre avec les associations en novembre dernier, quand on a présenté le règlement d'aide aux associations de la communauté de communes, on a demandé, un petit peu sondé, les besoins des représentants d'associations. Et dans ces besoins, il y avait par exemple la mise à jour, la création de statuts, le travail sur le budget prévisionnel et les différents types de rapports financiers, etc., qu'une association doit fournir. En amont, on a accompagné les associations dans les différentes demandes de subventions. Et là, au mois de mai, on propose création et mise à jour de statuts associatifs pour ceux qui ont besoin, même ceux qui ne sont pas encore associations, mais qui souhaitent monter une association et qui ont besoin d'être accompagnés dans la création de statuts, ce sont les bienvenus. Lundi 18 mai, à France Service à la Cône, de 9h30 à 16h30. On n'est pas obligé de venir toute la journée. Si on a une dispo que le matin ou que l'après-midi, c'est possible. Ils rencontreront donc l'OMEPS et moi-même à cette occasion et on pourra les accompagner. Et en juin, il y aura une prochaine date qui proposera de travailler sur les budgets et sur les rapports financiers.
0: Les associations héraultaises de la communauté de communes du Haut-Languedoc sont aussi invitées. Plus d'infos auprès de l'EVS L'Arc-en-Ciel.
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0: 9h, je vous souhaite une très bonne matinée sur CFM Radio. C'est toujours Jérôme avec vous, là pour l'heure qui vient, jusqu'à 10h. Et tout de suite, on fait un point sur l'actu.
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0: C'est le Flash Info tout de suite de Clémence Lobary. Bonjour Clémence.
2: Bonjour à tous. La piste du règlement de compte sur fond de trafic de stupéfiants privilégié à Nantes. Un ado de 15 ans a été tué par balle hier soir. Deux autres blessés lors d'une fusillade dans un quartier sensible de la ville. Un drame absolu selon la maire Johanna Roland. Le ministre de l'Intérieur Laurent Nunez est attendu sur place ce matin. Il a été piégé par un internaute se revendiquant chasseur de pédocriminels, un ancien directeur du sport scolaire en Haute-Saône, mis en examen et écroué. L'homme de 66 ans est notamment poursuivi pour proposition sexuelle à une mineure. En début de semaine, il a été filmé en train de faire des avances à une fausse adolescente de 14 ans. Il s'agissait en réalité d'un internaute qui avait grimé sa voix et son visage grâce à l'intelligence artificielle, un échange qui a fait le tour des réseaux sociaux. Donald Trump se félicite d'accords commerciaux fantastiques avec la Chine. Le président des États-Unis quitte le pays après un sommet historique avec Xi Jinping. Pékin va notamment acheter 200 Boeing et le dirigeant chinois a assuré avec force qu'il ne fournirait pas de matériel militaire à l'Iran, selon le président américain. La Chine qui réclame aujourd'hui un cessez-le-feu durable et la réouverture du détroit d'Ormuz dès que possible. En Ukraine, le bilan de l'attaque massive russe sur la capitale grimpe à 24 morts. 3 enfants figurent parmi les victimes, selon les autorités de Kiev qui annoncent une journée de deuil ce vendredi. Une attaque vivement dénoncée par Emmanuel Macron. Le chef de l'État y voit la faiblesse de Moscou qui ne sait pas, selon lui, comment terminer sa guerre d'agression. Des heureux, des déçus et quelques surprises. Didier Deschamps a dévoilé sa liste des 26 bleus retenus pour participer à la Coupe du Monde cet été. Récemment élu meilleur gardien de Ligue 1, le jeune Robin Risser sera de la partie au détriment de Lucas Chevalier. On notera aussi la présence du défenseur Maxence Lacroix ou encore de l'attaquant Jean-Philippe Mateta. Et puis John Travolta, attendu sur le tapis rouge, l'acteur emblématique de Pulp Fiction, retrouve le Festival de Cannes aujourd'hui, cette fois-ci pour présenter son premier film en tant que réalisateur. Il sera disponible sur Apple TV le 29 mai. Très bonne matinée à tous.
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0: Don't Style, I Care. Et juste avant, c'était Hervé. Il est 9h09 et ce sera le coup de projecteur de CFM Montauban d'ici quelques minutes. On va parler des nuits des musées. À cette occasion, le 23 mai, eh bien, le musée des jouets de Montauban propose pas mal d'animations inédites. C'est Perrine qui va nous en dire plus hein, tout à l'heure dans une petite dizaine de minutes dans le coup de projecteur. Et puis, moi, je vous retrouve aussi très vite pour parler de la couleur du ciel aujourd'hui sur tout le nord-ouest de l'Occitanie. C'est Liam Gallagher et John Squire dans un très court instant. Mars to Liverpool.
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1: Des pluies assez modérées, un ciel très couvert, c'est ce qui vous attend dès ce matin. Et ça va continuer cet après-midi sur l'ensemble de vos départements. À noter tout de même des averses plus importantes cet après-midi dans le Lot. Pour les températures ce matin, 10 à Castelnau-Moratier et à Figeac, 11 à Castelsarrasin, 9 seulement à Saint-Projet, 11 du côté de Cordes-sur-Ciel et 8 à Brassac, 9 à Espalion et à Malleville. Cet après-midi, on comptera 14 à Cahors, 10 à Montredon, 14 à Sept-Fonds, 12 à Montclar-de-Quercy, 10 pour Vaour et seulement 6 à Murat-sur-Vèbre, 8 à Aulnay-le-Château et 11 cet après-midi à Saint-Affrique. Et puis n'hésitez pas, si vous en connaissez aujourd'hui, à leur souhaiter une bonne fête au Denise en ce vendredi 15 mai. À l'occasion des Nuits des Musées le 23 mai prochain, vous allez pouvoir profiter d'animations inédites au Musée des Jouets de Montauban. Et si vous voulez en savoir plus, c'est dans un instant dans le coup de projecteur de Perrine.

0: Wild Days de Falls Garden. Il est 9h20. J'espère que vous profitez bien de votre long week-end de l'Ascension. Et malgré le mauvais temps, allez, on va quand même se motiver pour bouger un petit peu. Je vous donnerai quelques bonnes idées de sorties à faire d'ici quelques minutes sur vos départements. D'ici là, la musique continue. Bien sûr, 47R, Coldplay notamment. Et là, tout de suite, c'est l'actu locale avec Perrine pour CFM Montauban. Elle nous emmène du côté du musée des jouets pour notamment l'événement Les Nuits des Musées et des animations insolites le 23 mai au programme.
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2: La Nuit des Musées revient cette année le 23 mai prochain. L'occasion de visiter des lieux culturels de nuit. Le musée des jouets de Montauban ne fait pas exception. Au programme des jeux, des activités, mais surtout une visite inédite de 800 mètres carrés remplie de jouets multigénérationnels.
3: Le 23 mai pour la Nuit au musée, on fait des visites à la lampe torche. Du coup, la journée, va y avoir des animations pour les enfants. Et on va avoir du baby-foot, un spectacle de marionnettes et un jeu du lynx géant. Et du coup, à partir de 19h, pour les adultes, on aura des visites à la lampe torche. Et du coup, l'idée, c'est d'avoir une perspective différente que quand on vient faire la journée de jour.
2: Le musée des jouets regorge d'histoires qui sauront ravir les petits comme les grands. Jean-Marie, bénévole du musée, nous raconte.
4: Le circuit 24, c'est vraiment la belle histoire. Parce que c'est un couple d'Anglais qui avait mis 10 ans pour réaliser le circuit Scalextric, ce qui est une marque de circuit, petite voiture qui marche avec des manettes. Et en fait, ces gens-là, à un moment donné, ils ont dû se séparer de leur circuit parce qu'ils devaient déménager. Ça ne rentrerait pas dans leur prochaine maison. Et ils nous ont dit, oui, on a un superbe circuit, nous, on veut bien vous le donner, mais il faut venir le chercher. On a pris le camion et on est allé chercher toutes les caisses dans lesquels était ce fameux circuit. Et quand il est venu là, pour l'installer, c'était galère. Il a fallu 4 jours pour installer ce fameux circuit 24.
5: Il fait quelle taille?
4: Il fait combien? 4, 5 mètres, non? Voilà. Ah non, il est magnifique, ça vaut le coup de faire une photo. Je dirais même mieux, ça vaut le coup de venir au musée pour le voir.
2: Le musée des jouets de Montauban est ouvert toute l'année, les mercredis et week-ends. L'entrée sera gratuite pour la Nuit des Musées. Un rendez-vous à ne pas manquer le 23 mai prochain.
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0: Paul McCartney, Find My Way, il est déjà 9h33 et sans plus tarder, on fait un point sur les sorties qu'il y a à faire en ce moment tout près de chez vous. Un vide-grenier à Murat-sur-Vèbre dans le Tarn, c'est ce samedi dès 8h. Ça va se dérouler dans les ruelles pittoresques du vieux village de Murat. Vous y trouverez des antiquités, notamment des objets vintage et bien sûr une ambiance conviviale. Buvette et petite restauration sur place, l'entrée est libre. À Montauban, l'expo Lucien Cadenne, peintre de l'intime, témoin de l'histoire. C'est à voir jusqu'au 25 juillet à l'ancien collège de Montauban. Lucien Cadenne est une figure représentative au XXe siècle de l'école dite de Montauban. Il incarne à la fois la sensibilité artistique et l'ancrage territorial. L'exposition propose de retracer son parcours. Un stage de gospel à Villefranche de Rouergue à l'hôtel des Florines, c'est ce vendredi de 9h30 à 17h30 et samedi de 9h30 à 15h30. C'est proposé par Music Connection et animé par la chef de chœur Anne-Marielle Comus. Le concert de restitution du stage se tient ce samedi à 17h à l'église des Augustins. N'hésitez pas à aller y assister. Plus d'infos donc auprès de Music Connection. Voilà pour ces sorties ce matin sur CFM Radio. C'est Lancelot tout de suite, un homme seul.
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0: Elton John, il est 9h41 et direction l'Aveyron d'ici quelques minutes avec la toute dernière conférence de l'Université des Savoirs Partagés qui donnera la parole à deux jeunes villefranchois. L'USP nous donne rendez-vous à 18h30 mardi prochain au cinéma Vox de Villefranche donc pour cette conférence sur les conférenciers en herbe. On va écouter Anaïg Curie, membre de l'Université des Savoirs Partagés au micro de David ce matin. Juste avant lui, je vous parle de la couleur du ciel sur tous vos départements aujourd'hui. Et c'est Marty Boy, le prochain titre sur CFM à écouter. Ce sera Pole Position.
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3: Des pluies relativement faibles et un ciel tout gris. Voilà le programme tout au long de la journée de ce vendredi 15 mai sur le nord-ouest de l'Occitanie. Des averses plus fortes tout de même à prévoir cet après-midi du côté du Lot. Pour le thermomètre ce matin, 10 à Montpiouquet à Catus, 11 à Moissac et à Caussade, 6 seulement à Nage et 11 à Carmaux, 7 pour Rodez ce matin et 9 à Saint-Rémy. Pour cet après-midi, ça va remonter un petit peu, 14 à Pradines, 12 à Saint-Cyr-la-Popie, 13 à Montèche et à la Bastide-de-Penne, 8 seulement à la Salvetat sur Agouté, 13 à Val-d'Eriès, 12 à Toulonjac et 8 à Lessac. Et puis sachez qu'aujourd'hui, on célèbre la journée internationale de l'objection de conscience. Voilà une journée pour se rappeler de dire non à certaines choses parfois. On va retrouver David dans quelques instants, une conférence intitulée « Conférencier en herbe ». C'est Anaïs Curie, un membre de l'Université des Savoirs Partagés, qui nous en parlera au micro de David de CFM Villefranche. C'est dans quelques petites minutes.

0: 9h48, très bonne matinée sur CFM Radio, c'est Aerosmith dans un instant, mais tout de suite on retrouve David de CFM Villefranche pour la dernière conférence de l'Université des Savoirs Partagés.
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2: Depuis 3 ans, l'Université des Savoirs Partagés, dans le cadre de ses actions jeunesse, met à l'honneur des jeunes lycéens des établissements de Villefranche en leur donnant la parole et en leur confiant l'animation de la soirée intitulée « Conférencier en herbe ». Anaïg Curie, pour l'USP.
3: On leur donne l'occasion de s'exprimer en public, donc c'est une belle opportunité pour eux de s'entraîner devant un public et parler d'un sujet, de leur choix. Donc il y aura trois lycées sont impliqués cette année, le lycée Savignac, le lycée Saint-Joseph et le lycée François Marty. Donc c'est tout un travail sur l'année, donc avec le concours des professeurs qui s'engagent et qui stimulent leurs élèves, qui travaillent avec eux sur les sujets. Alors je peux vous parler des sujets pour vous mettre l'eau à la bouche. Il y a un premier sujet, c'est 4 femmes, un combat commun pour la liberté. Donc qui concerne donc la résistance des femmes afghanes, qui viendra d'ailleurs en écho à la conférence qui a eu lieu dans le cadre de la semaine afghane de Villefranche, il n'y a pas très longtemps. Un deuxième sujet tout à fait différent, c'est un sujet de philosophie. C'est dans le futur, l'amour sera-t-il vécu de la même manière? Donc ça pose question sur l'anxiété des jeunes par rapport à une chose fondamentale, l'amour forcément, ça les touche. Et puis le troisième sujet, alors totalement différent, ce sera une réflexion en sciences économiques et sociales sur le sport et la mobilité sociale à travers l'exemple de la Formule 1. Voilà, donc là, mystère. Voilà, donc il faut encourager ces jeunes, il faut venir. L'an dernier, les jeunes ont été fantastiques. D'ailleurs, leurs topos ont été publiés dans le journal des Amis de Villefranche. Donc c'est dire la qualité du travail qui a été fait.
2: Pour cette toute dernière conférence de l'année de l'Université des Savoirs Partagés, conférencier en herbe, l'USP nous donne rendez-vous mardi prochain, le 19 mai, au cinéma Vox Azur de Villefranche à 18h30.
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9h54 et c'est tout pour moi ce matin, mais je vous retrouve dès cet après-midi, dès lundi prochain. Ce sera Lisa, hein, de 14h à 16h, bien sûr, que vous retrouverez normalement. Mais encore pour aujourd'hui, bien, je vous dis donc à tout à l'heure, ce sera moi à partir de 14h pour refaire un petit tour de l'actu locale, évidemment. Et puis, écoutez de la bonne musique, bien sûr, sur CFM Radio. C'est Aurélien là qui arrive très vite, de 10h jusqu'à midi également, et sur toutes vos antennes. Ah, c'est une très très belle fin de matinée. C'est tout de suite avec Ziad Al-Saman, Wake Up.

Il est 10h, bon vendredi matin, nous sommes le 15 mai. On va écouter The White Stripes et le Maroon 5 juste après Guillaume Grand et Viens ma belle. Belle journée. 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

0: Merci d'être avec nous. Branchez sur CFM Radio, on écoute les Maroon 5. On n'oublie pas d'embrasser les Denise aujourd'hui. Et oui, c'est la Saint-Denise. Et avec Denise, on irait bien sur la Tamise. Dans quelques minutes, on écoutera Urge Overkill, The Doug. Et on retrouve Lisa Echen aussi pour parler de l'eau avec un rendez-vous du côté de Varin. On va discuter de l'eau avec un plasticien et une architecte. Tout un programme dont nous parlera Lisa Echen dans quelques instants.
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1: The Doug dans la lucarne, bientôt 10h20, c'est l'heure de nous tourner vers le pays midi Quercy et à Varin, petite commune du Tarn-et-Garonne. Eh bien, il y a une résidence de territoire qui commence sur la thématique de l'eau avec une architecte et un artiste plasticien. C'est le coup de projecteur ce matin de Lisa Echen.
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3: À Varin, l'association Varin en Seine et la municipalité, soutenue par la DRAC, ont lancé une résidence de territoire sur la thématique de l'eau et ont retenu les profils de Cécilia Lopez et Adrien Fricheteau pour s'installer sur la commune jusqu'en juillet.
4: Donc nous, on est archi et plasticien, on a un peu cette idée d'utiliser un peu les méthodes de l'architecture pour faire une sorte d'étude de terrain avec les gens. Donc, parcourir les cours d'eau.
5: On va arpenter, se balader, faire des photos, faire des recherches.
4: Rencontrer un maximum de gens. Donc, pour obtenir des informations, que ce soit des souvenirs, que ce soit des anecdotes, des faits historiques. Ça peut être des légendes, des trucs folkloriques. Ou par exemple, des faits plus scientifiques, des personnes qui s'y connaissent un peu plus sur ces sujets-là. Directement.
5: D'ailleurs, on cherche une source mystérieuse dont la mairie nous a parlé. Ils ont quelques pistes, mais c'est une des choses qu'on a envie de mettre en place, c'est de faire une promenade pour aller la rechercher.
4: Ouais, c'est une source purgative qui se trouverait sur les bords de l'Aveyron. Elle subsiste dans les souvenirs des anciens sur la commune. Et quand on est arrivé là, il y avait vraiment cette idée qu'on ne savait plus trop où se trouvait cette source. Il y a vraiment cette idée de monter une sorte d'expédition à travers les broussailles pour essayer de récupérer ce petit bâtiment qui était une sorte de petite chapelle, je crois, c'est ça ?
5: Mm-hmm.
4: Ouais. Et nous, on habite sur la commune entre la poste et la pharmacie. Donc vous pouvez toquer chez nous si vous avez envie.
3: À Varin, cette résidence de territoire vient tout juste de commencer. Venez donc rencontrer Cécilia Lopez et Adrien Fricheteau.
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1: Vous aimez le blues, vous aimez certainement la musique de Eric Bibb qu'on était en train d'écouter là sur CFM Radio avec This One Don't. De la musique, vous aimez ça en live. Je vous rappelle que le week-end prochain, pas ce week-end mais la semaine prochaine, vous aurez le festival Mariott et à partir de lundi, on vous offrira encore vos billets.
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0: The Way We Touch, c'était Charlotte Cardin pour la musique ce matin sur CFM Radio. Allez, maintenant, on va lancer une invitation. Enfin, quand je dis on, c'est pas vraiment nous. En tout cas, c'est pas CFM Radio, c'est l'EVS, l'Espace de Vie Sociale de la Conne et l'OMEPS.
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2: Lundi prochain, à la Conne, l'OMEPS de Castres et l'Espace de Vie Sociale L'Arc-en-Ciel propose une journée d'accompagnement aux associations du territoire du Haut-Languedoc. L'objet, la création ou la mise à jour des statuts associatifs. C'est toute la journée à l'espace France Service. Marjolaine Roussouli, référente de l'EVS L'Arc-en-Ciel.
3: Alors l'OMEPS, en fait, c'est la personne ressource Guidasso, du réseau Guidasso, qui est la plus proche de chez nous, l'OMEPS de Castres. Et donc Cédric Manzanares, une partie donc, de son poste est allouée à l'OMEPS et une autre partie à ce travail de réseau Guidasso qui permet d'accompagner les associations à la première rencontre avec les associations en novembre dernier, quand on a présenté le règlement d'aide aux associations de la communauté de communes. On a demandé, un petit peu sondé les besoins des représentants d'associations. Et dans ces besoins, il y avait par exemple la mise à jour, la création de statuts, le travail sur le budget prévisionnel et les différents types de rapports financiers, etc., qu'une association doit fournir. En amont, on a accompagné les associations dans les différentes demandes de subventions. Et là, au mois de mai, on propose création et mise à jour de statuts associatifs pour ceux qui ont besoin, même ceux qui ne sont pas encore associations mais qui souhaitent monter une association et qui ont besoin d'être accompagnés dans la création de statuts, ce sont les bienvenus. Lundi 18 mai à France Service à la Conne, de 9h30 à 16h30. On n'est pas obligé de venir toute la journée. Si on a une dispo que le matin ou que l'après-midi, c'est possible. Ils rencontreront donc l'OMEPS et moi-même à cette occasion et on pourra les accompagner. Et en juin, il y aura une prochaine date qui proposera de travailler sur les budgets et sur les rapports financiers.
2: Les associations héraultaises de la communauté de communes du Haut-Languedoc sont aussi invitées. Plus d'infos auprès de l'EVS L'Arc-en-Ciel.
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0: The Fray, bientôt 11h sur CFM Radio. Vous avez peut-être suivi ses aventures à la télé dans l'émission The Voice. Il est Tarn-et-Garonnais, on le connaît bien à CFM Radio. Julien Prade sera d'ailleurs l'invité de Rémi dans votre magazine d'actualité locale lundi prochain. Eh bien, vous savez quoi, il sort aujourd'hui son nouveau single, ça s'appelle Le Décor. Et donc, depuis ce matin, on l'écoute sur CFM Radio. On écoute Prade, Le Décor, juste avant les 11h. Belle matinée.
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0: Louisa, jet lag sur CFM Radio, il va être 11h10. On va parler de la nuit des musées. Et c'est pas pour ce week-end, mais ce sera pour le week-end du 23 mai prochain. Une belle opération pour redécouvrir nos beaux musées. On en parle avec Perrine dans quelques minutes.
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0: M, et qui de nous deux sur CFM Radio? Il va être 11h20 en ce vendredi matin. Une belle opération nationale pour redécouvrir les musées un petit peu autrement. C'est la nuit des musées qui est organisée le week-end prochain, pas ce week-end, mais le week-end du 23 mai. Et Perrine nous en parle ce matin. Et des beaux musées, on en a plein sur la région Occitanie.
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2: La nuit des musées revient cette année le 23 mai prochain. L'occasion de visiter des lieux culturels de nuit. Le musée des jouets de Montauban ne fait pas exception. Au programme des jeux, des activités, mais surtout une visite inédite de 800 mètres carrés remplie de jouets multigénérationnels.
3: Le 23 mai pour la nuit au musée, on fait des visites à la lampe torche. Du coup, la journée, va y avoir des animations pour les enfants. Et on va avoir du baby-foot, un spectacle de marionnettes et un jeu du lynx géant. Et du coup, à partir de 19h, pour les adultes, on aura des visites à la lampe torche. Et du coup, l'idée, c'est d'avoir une perspective différente que quand on vient faire la journée de jour.
2: Le musée des jouets regorge d'histoires qui sauront ravir les petits comme les grands. Jean-Marie, bénévole du musée, nous raconte.
4: Le circuit 24, c'est vraiment c'est la belle histoire. Parce que c'est un couple d'Anglais qui avait mis 10 ans pour réaliser le circuit Scalextric, ce qui est une marque de circuit, petite voiture qui marche avec des manettes. Et en fait, ces gens-là, à un moment donné, ils ont dû se séparer de leur circuit parce qu'ils devaient déménager. Ça ne rentrerait pas dans leur prochaine maison. Ils nous ont dit, oui, on a un superbe circuit, nous on veut bien vous le donner, mais il faut venir le chercher. On a pris le camion et on est allé chercher toutes les caisses dans lesquels était ce fameux circuit. Et quand il est venu là, pour l'installer, c'était galère. Il a fallu 4 jours pour installer ce fameux circuit 24.
3: Il fait
4: quelle taille? Il fait combien? 4, 5 mètres, non? Voilà. Ah non, il est magnifique, ça vaut le coup de faire une photo. Je dirais même mieux, ça vaut le coup de venir au musée pour le voir.
2: Le musée des jouets de Montauban est ouvert toute l'année, les mercredis et week-ends. L'entrée sera gratuite pour la nuit des musées. Un rendez-vous à ne pas manquer le 23 mai prochain.
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0: Marguerite, les filles, les meufs sur CFM Radio. Il va être 11h30. Et oui, déjà 11h30. Quoi, vous faites le pont et vous trouvez que la matinée passe vite. Eh bien, je vous comprends. Allez, 11h30, c'est donc l'heure de retrouver Rémi pour PCV. Depuis lundi, nous sommes avec Volo pour découvrir son nouvel album.
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0: Allô, Fredo, bonjour.
5: Bonjour.
0: Qu'est-ce qu'on écoute aujourd'hui ? J'aimerais te proposer de faire une dédicace dans cet épisode de l'émission PCV qui est consacré à cet album Mine de Rien. J'aimerais que tu nous fasses une dédicace. Alors, quel est le morceau que tu dédicaces et à qui, tiens, d'ailleurs ?
5: Allez, je vais aller sur le morceau qui s'appelle « De souche ». Que j'ai envie de dédicacer à tous mes compatriotes qui auraient envie d'essayer le vote Rassemblement National pour les présidentielles. Mmh. Et en leur demandant d'aller écouter ce titre et d'en reparler avec moi.
0: vous appelez Volovic, les deux frères.
5: Oui,
0: hein, ouais.
5: Oui.
0: C'est bien parce que la racine, elle est directement, elle saute, elle est dans le nom, quoi.
5: Oui, c'est ça. Alors, ça vient d'une histoire pas très compliquée, puisque notre père a fait de la chanson quand il était étudiant dans les années 70. On le savait avant de monter notre duo avec le frangin, et on était tombé chez nous sur une affiche ressortie. Des archives où il y avait marqué, il n'y avait pas de photo, il y avait juste un titre pour un des concerts qu'avait fait notre père, ça s'appelait Chanson Volo. Bon, nous Volo, c'est le surnom qu'on nous donnait aussi au collège, dans l'équipe de foot, à la campagne, voilà, ça pouvait être une manière qu'avaient nos copains de nous appeler, et on a trouvé ça assez logique en enlevant Chanson Volo, mais voilà,
0: d'accord.
5: En s'appelant Volo. Ouais. C'était aussi le surnom de notre grand-père, voilà. Donc,
0: ah, ok. Vous avez jamais souffert de ce nom dans la cour de récré parce que c'est quoi comme origine, ça ? C'est polonais, non ? Ou quelque chose comme ça ?
5: C'est l'origine d'un arrière-grand-père révolutionnaire, donc qui fait la première et la deuxième révolution russe début du 20e. Qui habitait dans l'Ukraine actuelle, mais qui à l'époque était l'empire tsariste. Donc non, alors moi j'ai le souvenir une seule fois dans mon collège de campagne, au tout début de mon entrée en sixième, en sortant dans la première semaine de ma rentrée, il y a un jeune gars, donc j'identifie absolument plus, qui vient me demander si je suis juif. Puis je lui dis quoi ? Il dit t'es juif ? Je lui dis non. Il me dit j'aime pas les juifs. Je fais OK, bonne journée. Donc après, j'étais retourné chez moi en disant, y a un mec qui m'a demandé si j'étais juif. Bon, voilà. Donc, non, mais après, jamais, jamais, jamais d'autres histoires. Ouais.
0: Français de souche, voilà, c'est le titre 5 de cet album Mine de Rien de Volo. On l'écoute et puis on se dit à demain. Salut Fredo.
5: À demain, merci.
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0: bientôt midi. J'espère que ça va bien. On va pas tarder à retrouver Nina de CFM Cordes dans quelques petites minutes pour la musique. Le meilleur de la musique. Temples, César, Stevie Wonder et Flo de la Vega avant d'aller manger.
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0: Flo de la Vega, aimer les gens. Midi moins 20, l'heure de retrouver Nina de notre antenne et de notre studio de CFM à Cordes-sur-Ciel.
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2: La fête de la nature revient à Carmaux. C'est le mercredi 20 mai de 14h à 17h30 au parc du Candou. La CASA, le centre social du Carmozin Ségala, organise cet événement qui prend de l'ampleur chaque année. Au programme, des stands, des animations, des jeux, des spectacles et des expositions. Parmi les associations invitées, il y a l'ASPAS, l'Association de protection des animaux sauvages, une ONG nationale qui défend la faune et les milieux sauvages depuis 1980. Isabelle Puvillan est bénévole dans le Tarn.
3: Cette association qui agit notamment pour la protection des espèces animales, ainsi que des milieux et écosystèmes dont elles dépendent. On peut dire aussi que l'ASPAS défend en fait les 100 voies de la faune sauvage, les espèces jugées insignifiantes, encombrantes ou persécutées par les activités humaines. L'association ASPAS milite aussi pour la libre évolution de la nature. Elle a plusieurs combats. Notamment, elle agit au niveau juridique devant les tribunaux contre les attaques abusives et illégales dont est victime la faune sauvage, notamment les renards, les blaireaux. Elle a aussi une action de promotion de l'expression du vivant en sensibilisant par le biais de supports pédagogiques. Et elle défend et protège le patrimoine naturel en mettant en place des réserves de vie sauvage, la plus haute protection en France.
2: L'ASPAS sera donc présente à la fête de la nature à Carmaux mercredi prochain.
3: Alors moi, je propose de venir nous rencontrer à notre stand de la Fête de la Nature à Carmaux pour découvrir notre association et ce qu'elle défend. Et ce qui est important et intéressant, c'est qu'on a des supports pédagogiques qui sont proposés aux enfants et adaptés pour la sensibilisation des plus jeunes.
2: La Fête de la Nature à Carmaux, c'est mercredi prochain, le 20 mai, de 14h à 17h30, au Parc du Candou. Nous sommes partenaires radio de cet événement. Toutes les informations pratiques sont sur fêtedelanature.com.
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l'après-midi. Bon appétit tout le monde. Restez branchés sur CFM Radio, on vous accompagne toute la journée. Et puis on se vendredi 15 mai, où certains font le pont, et bien d'autres travaillent un petit peu plus. Et là je pense à Jérôme Rascol, que vous retrouverez cet après-midi à partir de 14h. Dans quelques minutes, les infos de la mi-journée. Et moi je vous laisse avec James Brown dans quelques minutes. Après Stevie Wonder, il y aura James Brown. Mais d'abord, Temples et César avec Liberta. Bon vendredi.

0: Bonjour à tous, il est midi, merci d'être sur CFM Lacône, je vous souhaite un bon appétit.
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0: C'est l'heure de retrouver François Germain pour l'actualité. Bonjour François.
2: Bonjour à tous, un adolescent tué, deux autres mineurs blessés. L'enquête se poursuit à Nantes après la fusillade survenue hier soir dans un quartier populaire de la ville. La piste d'un règlement de compte en lien avec le narcotrafic est privilégiée. C'est ce qu'a confirmé tout à l'heure le ministre de l'Intérieur, Laurent Nunez, sur place. La présence policière va s'accentuer pour protéger le quartier. Le ministre veut renforcer les moyens juridiques des enquêteurs pour lutter plus efficacement contre le trafic de drogue. À Paris, deux frères agressés au couteau hier soir alors qu'ils circulaient sur une trottinette dans le 18e arrondissement. L'une des victimes a été transportée à l'hôpital avec un pronostic vital engagé. L'autre a été blessé au bras. Une enquête pour tentative d'homicide est ouverte. Quel avenir pour SFR? Les négociations de rachat avec Bouygues Télécom, Free et Orange sont prolongées jusqu'au 5 juin. L'offre de rachat est estimée à un peu plus de 20 milliards d'euros. L'accord prévoit une répartition de la valeur de la plupart des actifs de SFR entre les trois acheteurs. Si elle venait à aboutir, cette vente verrait le marché français passer de 4 à 3 grands opérateurs. Le Charles de Gaulle arrivera bientôt au détroit d'Ormuz. Le porte-avions français doit aider à reprendre la liberté de circulation maritime dans le détroit sans adopter des moyens offensifs, mais en respectant le droit international, précise la ministre déléguée aux armées Alice Ruffo. De son côté, Donald Trump dit commencer à perdre patience avec l'Iran. Donald Trump qui rentre de sa visite en Chine, où il assure avoir conclu de fantastiques accords commerciaux. Selon le président américain, la Chine a promis d'acheter 200 Boeing et veut acheter du pétrole et des produits agricoles américains. Mais Pékin n'a pas confirmé. Et puis en foot, la course pour accéder à la Ligue 1 est lancée. Ce soir, Saint-Étienne et Rodez s'affrontent pour décrocher une place en barrage et jouer contre Auxerre ou Nice. Rodez reste sur une série de 21 matchs sans défaite. Les Verts, eux, ont terminé 3e de Ligue 2. Coup d'envoi 20h30. Voilà pour l'essentiel de l'info. Excellent après-midi.
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0: Cet après-midi, le ciel va être gris sur les monts de Lacône et la montagne du Languedoc avec quelques averses faibles, des pluies éparses. Côté température, ça reste frais cet après-midi avec 8 degrés attendus à Lacône. Demain, samedi, pas de gros changements. Toujours le vent de nord-ouest qui soufflera une vingtaine de kilomètres heure. Le ciel va rester gris avec toujours des averses faibles et des températures qui sont également faibles. 4 degrés sont attendus en matinée à Barre. Il fera 10 degrés l'après-midi du côté de Saint-Salvi de Carcavès. Pour dimanche, nous aurons un ciel encore gris, des averses bien présentes, le vent de nord-ouest qui va souffler un tout petit peu moins fort, à une dizaine de kilomètres heure. Côté température, nous attendons dimanche en matinée 4 degrés du côté de la Salvetat. Il fera 9 degrés l'après-midi à Nage. Lundi, encore ce ciel gris. Le soleil devrait revenir un peu plus tard dans la semaine prochaine.
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9: Bonjour à toutes et tous et bienvenue sur CFM La Cône. Aujourd'hui, dans le mag, on va se diriger vers la Salvota sur Agoute pour parler de biodiversité. C'est la fête de la biodiversité des idées, donc le samedi 20 juin prochain. Un événement proposé notamment par l'espace de vie sociale, l'Arc-en-Ciel, par aussi l'association Le Jardin des Cirf. Et elles sont avec nous, ces associations, aujourd'hui, avec donc Marjolaine Roussouli, référente de l'EVS, l'Arc-en-Ciel. Bonjour Marjolaine.
10: Bonjour.
9: Merci d'être avec nous. Il y a aussi donc pour Le Jardin des Cirf, Claudine et Marguerite. Bonjour à toutes les deux.
11: Bonjour.
9: Merci. Et donc, on va évidemment aborder un petit peu le programme de cet événement. Peut-être avant toute chose, on va faire un petit rappel des missions, peut-être, à la fois de l'EVS. On les connaît peut-être assez bien, peut-être le Jardin des Cirfs un peu moins. On va peut-être commencer juste brièvement avec Marjolaine. Oui. Est-ce que tu peux nous rappeler un petit peu c'est quoi l'EVS, en fait?
10: Oui. Donc, là, dans ce cas-là, l'espace de vie sociale, en fait, a mis en lien associations et habitants pour qu'on puisse ensemble créer cet événement de la fête de la biodiversité des idées. On s'est réunis depuis l'année dernière, depuis 2025, sur cette thématique pour qu'on puisse envisager ensemble toute une programmation. Et vous allez la découvrir au fur et à mesure de l'émission. Voilà. Et donc aujourd'hui, je viens à la radio avec Marguerite, qui est une habitante du Soulier, très dynamique, qui a plein d'idées, et Claudine, qui est la présidente de l'association du Jardin des Cirf.
9: On va peut-être écouter justement Claudine. Donc pour le Jardin des Cirf, c'est quoi le Jardin des Cirf? On vous a déjà reçu un petit peu sur CFM La Cône. C'est une association, on le comprend, autour de la nature, de la mise en avant de cette nature.
12: Oui, tout à fait. L'objet de l'association, c'est vraiment de mettre à la portée de tout le monde les connaissances autour de la nature, voilà, et de diminuer petit à petit, si c'est possible, la séparation qu'il y a entre les humains et la nature. Ouais. Voilà. Donc j'espère que cette fête va y participer, à cet objet-là.
9: Et les cirfs, on l'avait peut-être déjà dit lors d'une précédente émission, mais si on se pose la question, c'est quoi des cirfs, justement?
12: Oui, oui, moi j'adore expliquer qu'est-ce que c'est les cirfs. Ce sont des petites mouches, parce que c'est des insectes qui sont de l'ordre des diptères, comme les mouches, mais qui ressemblent à des abeilles ou à des guêpes. Ils sont un peu déguisés. En fait, c'est une tactique savante pour échapper aux prédateurs. Voilà, elles ne piquent pas. Ils ne piquent pas, les cirfs. Si vous prenez un cirf sur votre main, il ne vous piquera pas, parce qu'il ne peut pas le faire, de toute façon. Et seulement, c'est trompeur, voilà. Donc, arrêtez de donner des claques aux cirfs, s'il vous plaît.
9: et à la nature, peut-être.
12: Voilà, de manière, et à la nature, en général.
9: Métaphoriquement, de manière plus,
12: exactement.
9: Plus générale. Voilà. Et donc, bah, merci beaucoup, en tout cas, voilà, pour ces présentations, un petit peu, de ces deux structures. C'est quoi aussi, je pose peut-être la question simplement comme ça, en préambule, c'est quoi cette fête de la biodiversité des idées? Pourquoi ce titre-là aussi, peut-être?
12: Oui, le Jardin des Cirfs organise une fête ou deux. On a, dans le passé, entre 2022 et 2023, on a organisé quatre fêtes, c'est-à-dire deux par an, autour de la nature. Et puis petit à petit, on a changé de mode d'exercice, en fait. Et petit à petit, on en est arrivé là. Quand Marguerite m'a exposé ses idées et que j'ai partagé aussi avec Marjolaine, ben déjà, à nous trois, on représentait pas mal une biodiversité des idées. Et donc, petit à petit, dans mon esprit, ce titre s'est imposé peu à peu. et titre auquel Marjolaine a ajouté Ensemble naturellement, qui colle tout à fait bien aussi avec l'idée, quoi. Voilà, c'est le projet, c'est vraiment de mettre à portée de tout le monde les connaissances autour de la nature et de faire prendre conscience aux personnes que tout le monde a des idées sur ça. Tout le monde a des idées pour conserver, pour protéger, pour mettre en valeur notre environnement naturel dont on a absolument besoin, dont on a un besoin vital. Et c'est vrai que les technologies qui sont là aujourd'hui, qui sont magnifiques d'un certain point de vue, elles mettent aussi beaucoup ça en danger. Donc c'est apprendre à faire la part des choses et d'apprendre aussi à savoir ce que nous voulons.
9: Voilà. Et on va le voir vraiment dans la programmation aussi, donc cette biodiversité des idées, parce que bon, il va y en avoir un petit peu pour tout le monde, autant du point de vue artistique par exemple, mais que d'autres structures peut-être, ou d'autres intervenants qui vont apporter voilà un point de vue parfois peut-être plus scientifique, voilà plus pratique aussi, et tout ça va un petit peu durant toute la journée voilà communiquer, échanger un petit peu, voilà se rencontrer. Pour commencer un petit peu à parler de cette programmation, je me tourne peut-être d'abord vers Marjolaine, voilà de l'EVS, je le rappelle, pour donc voilà que, peut-être l'EVS en tout cas a pris peut-être plus en charge quelques éléments du programme. Est-ce que tu peux nous en expliquer voilà quelques éléments?
10: Ben on parlait justement du titre et dans les premières rencontres, dont quelques habitants m'intéressaient par ce thème de la nature, et aussi donc Claudine, Julie qui est pas là mais on pense à elle parce qu'elle avait bien envie d'être présente mais elle travaille, Marguerite et voilà, d'autres personnes, on s'est réunis et on s'est justement posé la question, c'est quoi pour nous la nature ? Qu'est-ce que ça évoque ? Quels mots on pourrait associer ? Et c'est grâce à ce travail commun, c'est vraiment une démarche très collaborative, cette organisation. C'est, tout le monde a mis un peu sa patte, hein, et c'est de là qu'est ressorti vraiment des titres, des mots qui étaient importants pour nous. Et donc, il y a Paulette qui a été présente et qui a, elle, envie d'animer un temps cuisine plante sauvage. Il y avait Yasmine qui a cet attrait pour le développement durable et avec Renaud qui a cette idée de faire des stands ludiques, hein. Il y a vraiment ce côté ludique et artistique dans toute cette programmation et puis culturel, des échanges, enfin voilà, il y a vraiment une journée qui est très ouverte à tout public. J'ai envie de dire que là, il n'y a pas d'âge ni de public cible. C'est vraiment tout public. Et puis, c'est l'affaire de tous. La terre, la nature, c'est l'affaire de tous, quel que soit l'âge. Et aussi dans cette idée de transmission. Donc, il y a la vannerie, par exemple. Il y a une ruche pédagogique. Il y a une ferme pédagogique. Il y a vraiment cette idée aussi de transmettre aux générations. Et d'ailleurs, il y a un projet qui émerge le 19 juin, la veille de la fête de la biodiversité des idées. Et ce projet, je vais laisser Marguerite l'expliquer puisque c'est à son initiative, à la base.
9: Dont on a parlé un petit peu déjà précédemment, voilà, sur CFM Lacône. On vous écoute, Marguerite.
11: Bonjour. Il y a quelques mois, je suis tombée sur un projet dans lequel, en utilisant des modèles grandeur nature d'animaux africains, un groupe de militants a traversé le Congo, l'Afrique, l'Europe, jusqu'au cercle polaire arctique, mettant en évidence la sorte de ces animaux en voie de disparition. Et il s'appelle The Herds. Il vaut la peine de le regarder à l'internet. C'est très intéressant.
9: Mmh. Et c'est le cœur, c'est ça,
12: non, en France, le troupeau. Herd.
9: Ah, d'accord. Donc, oui, bon, j'avais pas du tout la bonne traduction. Désolé. Merci.
11: Puis j'ai parlé avec Claudine de cette idée de faire peut-être la même chose ici, peut-être avec l'école, parce que même si nous sommes en pleine nature, la biodiversité, la nature est menacée ici, même que c'est pas évident. tout le monde a remarqué qu'il y a beaucoup moins d'insectes sur le pare-brise ces jours. Et donc, même ici, ce n'est pas la même taille que les animaux africains, mais c'est important.
9: Ce qui peut nous sembler mieux d'un certain point de vue parfois, alors que pas du tout, en fait. Hein, ce n'est pas mieux, quoi.
11: Exactement. Donc, nous avons... Claudine a approché l'école avec cette idée de travailler avec les enfants. Et l'école était vraiment partante, très, vraiment enthousiaste de faire quelque chose. Donc, nous sommes entrés dans l'école avec les courts-métrages. On fait les masques, les petits animaux. On fait des choses artistiques avec les enfants. Parce que on part dans l'idée que si vous n'avez pas connaissance de quelque chose, vous ne pouvez pas l'aimer. Et si vous ne l'aimez pas, vous ne le protégerez pas. Donc, nous avons fait ça. Et... Marjolaine est entrée avec aussi d'inclure les autres groupes adultes, l'EHPAD et le ACC, pour faire des spectacles un peu pareils le 19 juin. Et donc...
9: Ouais, oui, c'est un peu un préambule en fait, donc à cette fête de la biodiversité des idées, mais qui nous permettra, voilà, déjà de se plonger dans ce travail qui a été fait,
10: oui,
9: de restituer un petit peu aussi ça. Donc c'est un vrai spectacle, hein, qu'on peut venir voir. Du coup, c'est ça,
10: oui,
9: le 19 juin. Hein,
10: ce sera le 19 juin en fin de journée. Très certainement autour de 18h30, on le précisera, à la salle des fêtes de la Salvetat. Et donc, il y aura l'école qui présentera sa création autour d'un spectacle théâtral, et avec des créations que Claudine et Marguerite auront initiées avec les enfants en termes de décor et aussi de marionnettes. Et de mon côté, avec l'espace de vie sociale, on met en place des temps autour d'un champ dans une idée des personnes de l'ASEI, et l'EHPAD de la Salvetat qui a travaillé sur des cadres pour mettre éventuellement des photos de nature à l'intérieur. Et donc il y aura toute cette restitution des deux groupes en même temps le 19 juin. Ça va être intéressant de voir que chaque groupe va découvrir le travail de l'autre sur ce même thème. Et un travail qui sera assez différent avec chacun ses messages. Et donc voilà, ça, c'est un peu le préambule de la journée du 20 qui amène une continuité à tout ça le lendemain.
9: Oui. Et donc, vous l'évoquiez toutes les deux sur ce côté aussi intergénérationnel, oui, parce que c'est l'affaire de tous, effectivement, de toutes les générations. Donc, oui, cette question de la nature et de sa protection. Alors, je vais peut-être aussi me tourner vers Claudine pour un point aussi sur la programmation, sur ce qu'on va y retrouver. Dans Marjolaine, on a déjà pas mal dit. Sur la partie, en tout cas, du Jardin des Cirfs, c'est vrai qu'il y a quelles propositions un petit peu, ou en tout cas, ça va se faire comment, et peut-être des temps un petit peu marquants qu'on peut citer aussi.
12: Pour la journée du 20 juin.
9: Oui, là on est de retour au 20 juin.
12: Ouais. On passe au 20 juin. Le 19 s'est très bien passé, c'était formidable.
9: Voilà.
12: C'est
9: ça.
12: Et donc on espère bien que tout le public du 19 revient le 20. Et donc on a organisé la journée sur 4 lieux de façon à faire circuler les choses dans le village. Et alors ça circulera d'autant mieux que nous aurons une calèche qui pourra transporter les gens, une dizaine de personnes, pour les faire passer d'un lieu à l'autre. Parce que la Salvetat, le cœur de la Salvetat, c'est le sommet du Piton Rocheux. Mais ça s'étale un peu autour. Donc il y aura des choses qui se passeront, l'accueil de la journée et d'autres choses se passeront au stade. Donc il y aura des producteurs locaux. D'ailleurs, s'il y en a d'autres qui nous entendent et qui ont envie de venir, surtout, qui n'hésitent pas à nous contacter.
9: Il y a encore les places.
12: Il y aura quelques chapiteaux sous lesquels il y aura des ateliers, des stands de présentation de toutes sortes de choses. Un atelier de vannerie sauvage, par exemple, une ruche pédagogique, un stand sur les frelons et les plantes invasives, qui sont aussi d'actualité. Le stand Trifil dont a parlé déjà Marjolaine.
9: Pour la question du tri des déchets notamment.
12: Voilà, c'est ça, les déchets. Et puis la bonne idée, ça serait bien de les réduire tout simplement. Si on en avait moins, ce serait pas mal.
9: Déjà.
12: Voilà, il faudrait peut-être commencer par là. Et puis il y aura des jeux autour de la nature, des balades à poney, une ferme pédagogique. Voilà, et un stand pyrogravure et puis une expo, tout ça au stade. En fin d'après-midi au stade, il y aura une scène ouverte qui reprendra peut-être des choses qui se seront passées le 19 d'ailleurs.
9: Tout ça, ce qu'on vient de citer un petit peu, ça va un peu se dérouler toute la journée. En fait, hein, il y a pas mal de choses qui vont être un peu toute la journée là au stade en l'occurrence.
12: Voilà, le stade sera un peu le point de départ et puis... Après, à l'esplanade des Troubadours, il y aura plusieurs choses qui se passeront le matin et l'après-midi. Alors le matin, une balade avec un atelier carnet de voyage, écriture, dessin, en compagnie de la compagnie des âmes fauves et de Jean-Marie de Crozel, qui par ailleurs est le directeur artistique du Festival de Poésie.
9: Voilà, qu'on retrouve tous les étés donc à la Salvata au mois d'août.
12: Voilà.
9: On est bien, Jean-Marie de Crozal, voilà.
12: Ah bah oui, je aussi. Pense maintenant.
9: Voilà.
12: Voilà, donc on travaillera, on ira se promener dans le village et observer les lieux, les perspectives, les maisons, et faire quelques croquis. Et les âmes fauves nous accompagneront, danseront. Et dans la compagnie, il y a aussi un dessinateur qui fait des dessins magnifiques. Peut-être les avez-vous vus à l'Octave il y a un an et demi.
9: Alors peut-être pas encore, mais en tout cas, alors c'est vrai que les âmes fauves aussi, on les a beaucoup reçus et ils nous ont expliqué aussi que ils bougent beaucoup sur le territoire et j'imagine que là encore, voilà, c'est alors du coup pas mal de gens les ont peut-être déjà rencontrés et c'est intéressant aussi voilà qu'ils soient présents le 20 juin.
12: Oui, on aura le plaisir de les retrouver là. Avec tout leur dynamisme et leur joie de vivre, donc parce que c'est un peu ça aussi, la biodiversité des idées, il y a de la joie dedans. Et puis il y aura aussi des ateliers de réparation de vêtements, on l'a appelé Réparvette, avec Marguerite, la Marguerite qu'on est ici présente aujourd'hui, qui fait des choses magnifiques avec du fil et des aiguilles. Un atelier recycle éponge aussi avec Christine.
9: Là aussi l'idée dans cette idée de consommer différemment en tout cas voilà et de faire durer si
12: voilà
9: possible.
12: Exactement, j'ai un vieux vêtement, il y a des trous, je les répare et puis ça devient un peu autre chose et puis ça devient super joli, il est même plus beau qu'avant. Hein, ça vaut le coup quand même.
9: Donc aussi on verra comment recycler nos éponges
12: et les éponges aussi. Voilà. Parce qu'elles ne sont pas très recyclables, en fait, ces éponges. On sait comment les réutiliser autrement.
9: Ouais, leur donner une seconde vie.
12: Pour retarder le moment où elles finiront dans une poubelle.
9: Voilà.
12: Voilà. Et l'après-midi, j'animerai un exposé débat autour de l'hydrologie régénérative, parce que l'eau, c'est un sujet qui me tient à cœur. Même si ici, on dit « Ah non, mais il a plu, tout va bien. » Non, non, non, tout ne va pas bien. Et il faudrait savoir pourquoi et comment on peut faire autrement.
9: D'accord, parce que c'est ça qu'on entend par régénérative, du coup l'hydrologie, donc l'étude de l'eau, si je dis pas de bêtises.
12: C'est
9: voilà.
12: Ça.
9: Ouais. Et dans le régénératif, il y a quoi en fait?
12: En fait, c'est l'empêcher de partir si vite à la mer.
9: Oui.
12: Hein, donc elle va se régénérer sur place. Parce qu'on connaît, tout le monde connaît, tout le monde a vu à l'école primaire le cycle de l'eau. Hein. Ça s'évapore de la mer, ça monte au-dessus des continents, ça se condense et ça tombe en pluie. Et ça repart dans la rivière. Ça, c'est le grand cycle de l'eau. Et c'est très schématique, en fait. Parce que sur un lieu particulier, pour peu qu'il y ait de la végétation, le cycle devient beaucoup plus petit et il reste local. La même goutte d'eau, au lieu de partir à la mer et de repartir dans un grand cycle, elle reste sur place et elle repleut toutes les nuits. Donc c'est comment faire pour alimenter ce cycle-là. Et c'est en ça que c'est régénératif. Voilà. Donc je vais tout expliquer. Ceux qui veulent entendre.
9: Sur ça, en tout cas. On espère bien qu'il y aura des oreilles attentives. Et puis, comme on l'a dit, dans le titre aussi de l'événement, on imagine que s'il y a des personnes qui veulent amener aussi quelque chose dans le débat...
12: Absolument. C'est pour ça que je tiens au mot débat, parce que, on a tous, plus ou moins, j'espère qu'il y a des gens qui ont des idées là-dessus et qui ont envie d'en parler, et de voir techniquement, concrètement, qu'est-ce qu'on peut faire pour améliorer les petits cycles de l'eau et faire que l'eau ne s'en aille pas si vite. Voilà, comment on peut la ralentir à notre époque où tout le monde court plus vite que la lumière.
9: Puis on a des étés aussi, hein, de plus en plus chauds et secs. Voilà.
12: C'est ça. Oui, tout à fait. Il faut tenir jusqu'au mois de novembre et c'est pas si évident.
9: Même sur les monts de la Cône, si on a quand même pas mal de pluie.
12: Oui, mais elles ne suffisent pas. Elles ne suffisent pas. On a de moins en moins de neige. En fait, ce qui réapprovisionne les nappes et les sources, c'est la neige. Et on en a de moins en moins. Et voilà. Donc on
9: les
12: en parle.
9: Les enjeux qui seront abordés. Voilà. Alors il y aura aussi le Clos du Verger. Donc du coup, voilà, comme parmi les lieux un peu importants, là aussi pas mal d'animations qui vont se tenir un peu toute la journée.
12: Voilà, tout à fait. Il y aura notre bibliothécaire unique et préférée, Sandrine, qui va animer un atelier Land Art et puis qui va disposer un petit coin lecture détente avec quelques livres autour de la nature, de l'environnement, des couvertures, des coussins. Venez avec votre couverture, vos coussins, venez faire la sieste et bouquiner. Venez aussi à l'atelier mosaïque de Brigitte Mazodier qui a demandé l'autorisation à l'office des HLM de faire une mosaïque sur le mur des HLM qui sont au bord du Clos du Verger. Il y aura des semis-plantations avec Florence qui communiquera, qui transmettra toutes ses astuces jardinières. Très riche.
9: Là aussi, voilà. On imagine que ça pourra intéresser pas mal de monde.
12: Hein. Oui, tout à fait. Et puis, c'est de là que partira la balade cueillette, plante sauvage comestible avec Paulette. Cette balade, elle se terminera à l'halle de la source, dans les alentours de 11h, pour cuisiner, préparer, déguster la cueillette qui aura été faite. Voilà. Et puis dans l'après-midi, il y aura aussi une performance improvisée autour du Land Art avec Jean-Marie de Crozal qui fera des lectures et puis les âmes fauves qui viendront danser autour de ce que leur suggérera, ce qui aura été produit.
9: Alors juste le Land Art, alors c'est peut-être bien connu maintenant, mais un petit rappel au cas où, c'est quoi le Land Art en fait?
12: Bien sûr, c'est encore un mot anglais. Hein.
9: Là, autour de la terre, en fait, c'est ça.
12: L'Inde, c'est la terre, c'est le terrain, c'est le sol. Art, bien sûr, c'est l'art. Donc, c'est l'art de trouver, de prendre des éléments de la nature. Ça peut être des cailloux, des feuilles, des branches, toutes sortes d'objets qu'on trouve dans la nature, naturellement disponibles, et de les disposer différemment que ce que fait la nature. Donc, c'est là que l'art intervient, spontanément. On fait se côtoyer des choses et puis ça produit une image, ça produit, et puis c'est éphémère aussi. Donc au niveau philosophique, c'est intéressant parce que les humains qui se croient éternels comme ça, ça leur dit non. Voilà, le vent va le disperser, un orage ou...
9: Mais c'est l'idée aussi d'une forme d'art la moins impactante possible
12: aussi.
9: Voilà. Et si on veut la capturer, on a juste à prendre des photos.
12: Exactement, voilà. C'est ça. Oui. Voilà.
9: Et donc voilà, ça montre aussi encore une fois donc ce partage un petit peu entre à la fois des infos. Il y aura un stand aussi du CPIE, voilà, toute la journée, entre ces infos pratiques et puis ce côté artistique et tout ça. On imagine si ça peut communiquer et si les mêmes personnes peuvent aller voir un peu tout ça, ce sera parfait aussi, voilà, pour avoir un petit peu tous ces aspects de cette journée donc autour de la nature, mais cette fête de la biodiversité des idées. On n'oublie pas la halle de la source aussi, donc voilà, on l'a évoqué, donc qui accueillera donc cet atelier cuisine des plantes sauvages à partir de 11h.
12: Grosso modo, à peu de choses près, mais ce sera ouvert en priorité bien sûr aux personnes qui auront participé à la balade, puisque
9: pour faire une continuité.
12: Préparer ce qu'elles auront cueilli.
9: Voilà, et d'aller un peu au bout de cette idée. Je crois qu'on a fait alors déjà un petit tour plus ou moins exhaustif, mais on invite évidemment aussi à retrouver le programme. Alors, il se retrouvera où, le programme? J'imagine que vous allez un peu le distribuer un petit peu partout d'ici là, voilà, peut-être dans les offices, etc.
10: Oui, oui.
9: Peut-être sur les réseaux sociaux aussi, j'imagine que vous partagerez ça. Alors, il y a une page Facebook, Le Jardin des Cirfs, notamment.
10: Oui, tout à fait.
9: Il y a une page Facebook aussi, évidemment, pour le pour l'espace pour le de vie sociale d'Arc-en-Ciel. Voilà, donc pour ces infos. Est-ce que il y aura pas, je crois, de besoin de réserver pour différents ateliers, etc. On pourra venir le jour même et
12: Oui, c'est ouvert à tout le monde. Et puis, ben, qui vient agit.
9: Voilà.
12: Voilà.
9: Et est-ce que tout est gratuit aussi? Je pose la question.
12: Oui.
10: L'entrée est gratuite. La plupart des activités sont gratuites. La calèche qui fait le lien est gratuite. Par contre, tout ce qui est stand, bien sûr. Alors, la vannerie, ce sera gratuit. Mais par exemple, les balades à poney, il faudra participer pour ceux qui le souhaitent. Et puis, il y a de la restauration sur place. Voilà. Donc, il y a la ferme de Malescalier qui sera présente pour vendre ses bons produits locaux. Et puis, il y aura le stand du chantier loisirs jeunes, des jeunes de 14-17 ans, la Jeunesse Restore, qui proposeront du salé, du sucré. On tiendra également une buvette avec l'association du Jardin des Cirfs. Et il y aura une tombola qui va démarrer très bientôt et qui sera tirée le 20 juin à l'occasion de la fête de la biodiversité des idées.
9: Voilà, plutôt en fin d'après-midi, voilà, à partir de 16h à peu près aux alentours. Voilà.
12: Oui, en fin de journée.
9: Mmh. Ok, donc voilà, pour en tout cas bien savoir un petit peu comment ça se déroulera. Donc la majorité, en tout cas, des choses que l'on retrouvera sera voilà, ouverte au public, gratuite. Oui. Donc pour cette fête de la biodiversité des idées, donc comme on l'a dit, c'est vrai, au début, on peut le rappeler, c'est vraiment du coup un événement ouvert à tout le monde, aux familles, aux générations, en tout cas. Et puis, tout le monde va pouvoir un petit peu piocher, peut-être, ce qu'il a envie. En tout cas, ça va parler, logiquement, un peu à tout le monde. En tout cas. C'est ça un peu l'idée aussi, j'imagine.
12: Oui, oui, puis de faire que les personnes fassent les choses ensemble. On a mis en sous-titre « ensemble naturellement », dans tous les sens du terme « naturellement ». Et donc, que tout le monde soit ensemble, oui. Oui, oui, et partage ensemble.
9: Ouais. Et de créer peut-être ce lien justement plus naturellement.
12: Voilà.
9: entre nous.
10: Exactement.
12: Tout à fait.
9: Merci beaucoup toutes les trois, donc Marjolaine, Claudine et Marguerite, donc pour voilà, pour nous avoir expliqué ce beau projet. Alors il y a encore un peu le temps, on le rappellera évidemment. Oui. C'est le 20 juin. À pas oublier donc du coup le joli spectacle aussi sur la nature. Voilà, le 19 juin, la veille à la salle des fêtes de la Salvetat sur Agoute. Voilà, merci encore. Et donc, on le rappelle, hein, plus d'infos, on n'hésite pas à aller sur vos réseaux sociaux aussi, Jardin des Cirfs, l'espace de vie sociale, pour avoir un petit peu plus d'infos. Et on espère en tout cas qu'on vous aura donné envie, chers auditeurs et auditrices, pour ce joli programme donc, de la fête de la biodiversité et des idées. Des idées, j'ai failli rappeler le « et ». La biodiversité des idées, voilà.
10: Merci, certaines radios.
12: Merci beaucoup,
9: merci,
12: Jérôme.
9: Merci beaucoup, à vous trois.
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0: 12h30, votre actualité avec François Germain. Bonjour François.
2: Bonjour à tous. Un adolescent tué, deux autres mineurs blessés. L'enquête se poursuit à Nantes après la fusillade survenue hier soir dans un quartier populaire de la ville. La piste d'un règlement de compte en lien avec le narcotrafic est privilégiée. C'est ce qu'a confirmé tout à l'heure le ministre de l'Intérieur, Laurent Nunez, sur place. La présence policière va s'accentuer pour protéger le quartier. Le ministre veut renforcer les moyens juridiques des enquêteurs pour lutter plus efficacement contre le trafic de drogue. À Paris, deux frères agressés au couteau hier soir alors qu'ils circulaient sur une trottinette dans le 18e arrondissement. L'une des victimes a été transportée à l'hôpital avec un pronostic vital engagé. L'autre a été blessé au bras. Une enquête pour tentative d'homicide est ouverte. Quel avenir pour SFR? Les négociations de rachat avec Bouygues Télécom, Free et Orange sont prolongées jusqu'au 5 juin. L'offre de rachat est estimée à un peu plus de 20 milliards d'euros. L'accord prévoit une répartition de la valeur de la plupart des actifs de SFR entre les trois acheteurs. Si elle venait à aboutir, cette vente verrait le marché français passer de 4 à 3 grands opérateurs. Le Charles de Gaulle arrivera bientôt au détroit d'Ormuz. Le porte-avions français doit aider à reprendre la liberté de circulation maritime dans le détroit sans adopter des moyens offensifs, mais en respectant le droit international, précise la ministre déléguée aux armées Alice Ruffo. De son côté, Donald Trump dit commencer à perdre patience avec l'Iran. Donald Trump qui rentre de sa visite en Chine, où il assure avoir conclu de fantastiques accords commerciaux. Selon le président américain, la Chine a promis d'acheter 200 Boeing et veut acheter du pétrole et des produits agricoles américains. Mais Pékin n'a pas confirmé. Et puis en foot, la course pour accéder à la Ligue 1 est lancée. Ce soir, Saint-Étienne et Rodez s'affrontent pour décrocher une place en barrage et jouer contre Auxerre ou Nice. Rodez reste sur une série de 21 matchs sans défaite. Les Verts, eux, ont terminé 3e de Ligue 2. Coup d'envoi 20h30. Voilà pour l'essentiel de l'info. Excellent après-midi.
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Donc n'hésitez pas pour ce moment de gym convivial.

Votre espace de vie sociale, l'Arc-en-Ciel, vous attend ce lundi 18 mai à partir de 9h30 jusqu'à 16h30 à la Conne, à France Service, pour une journée d'accompagnement des associations par l'OMEPS. Pour parler création, mise à jour des statuts associatifs notamment, ça rentre dans le cadre de Guide Asso. Et si vous voulez plus de renseignements, c'est bien sûr Marjolaine Roussouli qu'il vous faut contacter au 07 52 05 44 30. 07 52 05 44 30.

C'était Pierre Garnier, le titre L'Horizon. Il est l'heure pour moi de vous souhaiter une très belle après-midi. On se retrouve bien sûr à 18h. N'oubliez pas le coup de projecteur de Jérôme à 13h et vous serez bien accompagné dans l'après-midi, bien entendu, sur votre radio locale. Bye bye.

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1: Lundi prochain, à la Cône, l'OMEPS de Castres et l'espace de vie sociale L'Arc-en-Ciel propose une journée d'accompagnement aux associations du territoire du Haut-Languedoc. L'objet, la création ou la mise à jour des statuts associatifs. C'est toute la journée à l'espace France Service. Marjolaine Roussouli, référente de l'EVS L'Arc-en-Ciel.
2: Alors l'OMEPS, la personne ressource Guide Asso, du réseau Guide Asso, qui est la plus proche de chez nous, l'OMEPS de Castres. Et donc Cédric Manzanares, une partie donc de son poste est allouée à l'OMEPS et une autre partie à ce travail de réseau Guide Asso qui permet d'accompagner les associations. À la première rencontre avec les associations en novembre dernier, quand on a présenté le règlement d'aide aux associations de la communauté de communes, on a demandé, un petit peu sondé les besoins des représentants d'associations, et dans ces besoins il y avait par exemple la mise à jour, la création de statut, le travail sur le budget prévisionnel et les différents types de rapports financiers, etc., qu'une association doit fournir. En amont, on a accompagné les associations dans les différentes demandes de subventions. Et là, au mois de mai, on propose création et mise à jour de statut associatif pour ceux qui ont besoin, même ceux qui ne sont pas encore associations mais qui souhaitent monter une association et qui ont besoin d'être accompagnés dans la création de statut, ce sont les bienvenus. Lundi 18 mai, à France Service à la Cône, de 9h30 à 16h30. On n'est pas obligé de venir toute la journée. Si on a une dispo que le matin ou que l'après-midi, c'est possible. Ils rencontreront donc l'OMEPS et moi-même à cette occasion et on pourra les accompagner. Et en juin, il y aura une prochaine date qui proposera de travailler sur les budgets et sur les rapports financiers.
1: Les associations héraultaises de la communauté de communes du Haut-Languedoc sont aussi invitées. Plus d'infos auprès de l'EVS L'Arc-en-Ciel.
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Il est 14h, très bon après-midi sur CFM Radio. C'est Jérôme pour vous accompagner encore cet après-midi jusqu'à 16h et bien sûr dès la semaine prochaine. Sur ce créneau habituel, on retrouvera Lisa. Et puis, bien sûr, on va retrouver aussi l'actu locale cet après-midi. Sera dans une vingtaine de minutes. On ira du côté du Tarn-et-Garonne. On parlera notamment des nuits des musées. Mais d'ici là, la musique avec The Police, Talisco dans quelques instants. Et là, tout de suite, on écoute le single de Blond de l'air.

0: Wawawa de Talisco à l'instant sur CFM Radio. C'est toujours Jérôme avec vous jusqu'à 16h cet après-midi. Très bonne écoute sur nos antennes. On retrouvera l'actu locale d'ici quelques instants avec Perrine pour le coup de projecteur de CFM Montauban. Elle va nous parler de l'événement Les Nuits des Musées. Et à cette occasion, le 23 mai prochain, vous pourrez profiter d'animations insolites au musée des Jouets de Montauban avec des activités intergénérationnelles. On en saura plus donc avec Perrine d'ici une petite dizaine de minutes. Et puis d'ici là, la musique continue aussi avec Franz Ferdinand, tout à l'heure The Fallen et Armand Friedman, là dans un court instant, Mon Petit Vélo.
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0: Il est 14h20, c'est Jérôme avec vous sur CFM Radio. J'espère que bien vous profitez bien de ce long week-end si vous avez décidé de faire le pont. Et puis il y aura de quoi profiter aussi dès la semaine prochaine des choses à faire, notamment à l'occasion des nuits des musées du côté du musée des jouets de Montauban. C'est Perrine tout de suite qui nous en parle dans le coup de projecteur. Juste après elle, ce sera Arcade Fire.
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2: La Nuit des Musées revient cette année le 23 mai prochain. L'occasion de visiter des lieux culturels de nuit. Le musée des jouets de Montauban ne fait pas exception. Au programme des jeux, des activités, mais surtout une visite inédite de 800 mètres carrés remplie de jouets multigénérationnels.
3: Le 23 mai pour la Nuit au musée, on fait des visites à la lampe torche. Du coup, la journée va y avoir des animations pour les enfants. Et on va avoir du baby-foot, un spectacle de marionnettes et un jeu du lynx géant. Et à partir de 19h, pour les adultes, on aura des visites à la lampe torche. Et du coup, l'idée, c'est d'avoir une perspective différente que quand on vient faire la journée de jour.
2: Le musée des jouets regorge d'histoires qui sauront ravir les petits comme les grands. Jean-Marie, bénévole du musée, nous raconte.
4: Le circuit 24, c'est vraiment la belle histoire. Parce que c'est un couple d'Anglais qui avait mis 10 ans pour réaliser le circuit Scalextric, ce qui est une marque de circuit, petite voiture qui marche avec des manettes. Et en fait, ces gens-là, à un moment donné, ils ont dû se séparer de leur circuit parce qu'ils devaient déménager. Ça ne rentrerait pas dans leur prochaine maison. Et ils nous ont dit, oui, on a un superbe circuit, nous, on veut bien vous le donner, mais il faut venir le chercher. On a pris le camion et on est allé chercher toutes les caisses dans lesquels était ce fameux circuit. Et quand il est venu là, pour l'installer, c'était galère. Il a fallu 4 jours pour installer ce fameux circuit 24.
5: Il fait quelle taille?
4: Il fait combien? 4, 5 mètres, non? Voilà. Ah non, il est magnifique. Ça vaut le coup de faire une photo. Je dirais même mieux, ça vaut le coup de venir au musée pour le voir.
2: Le musée des jouets de Montauban est ouvert toute l'année, les mercredis et week-ends. L'entrée sera gratuite pour la nuit des musées. Un rendez-vous à ne pas manquer le 23 mai prochain.
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0: Petite gueule de sol sur CFM Radio cet après-midi. Juste avant, c'était Ed Sheeran. On va retrouver Roger Glover d'ici quelques instants avec Love Is All. Et on va se retrouver aussi juste après pour l'actu locale, le coup de projecteur de CFM Lacaune. Et on ira bien direction France Service à Lacaune pour une journée lundi prochain consacrée aux associations locales du Haut-Languedoc pour les aider à la création et à la mise à jour de leur statut. Voilà, très bon après-midi, très bonne écoute sur CFM Radio.
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0: Lundi prochain, à la Cône, l'OMEPS de Castres et l'espace de vie sociale L'Arc-en-Ciel propose une journée d'accompagnement aux associations du territoire du Haut-Languedoc. L'objet est la création ou la mise à jour des statuts associatifs. C'est toute la journée à l'espace France Service. Marjolaine Roussouli, référente de l'EVS L'Arc-en-Ciel.
1: Alors l'OMEPS, la personne ressource Guide Asso, du réseau Guide Asso, qui est la plus proche de chez nous, l'OMEPS de Castres. Et donc Cédric Manzanares, une partie de son poste est alloué à l'OMEPS et une autre partie à ce travail de réseau Guide Asso qui permet d'accompagner les associations. À la première rencontre avec les associations en novembre dernier, quand on a présenté le règlement d'aide aux associations de la communauté de communes, on a demandé, un petit peu sondé les besoins des représentants d'associations. Et dans ces besoins, il y avait par exemple la mise à jour, la création de statuts, le travail sur le budget prévisionnel, et les différents types de rapports financiers, etc., qu'une association doit fournir. En amont, on a accompagné les associations dans les différentes demandes de subventions. Et là, au mois de mai, on propose création et mise à jour de statuts associatifs pour ceux qui ont besoin, même ceux qui ne sont pas encore associations, mais qui souhaitent monter une association et qui ont besoin d'être accompagnés dans la création de statuts. Ce sont les bienvenus. Lundi 18 mai à France Service à la Cône, de 9h30 à 16h30. On n'est pas obligé de venir toute la journée. Si on a une dispo que le matin ou que l'après-midi, c'est possible. Ils rencontreront donc l'OMEPS et moi-même à cette occasion et on pourra les accompagner. Et en juin, il y aura une prochaine date qui proposera de travailler sur les budgets et sur les rapports financiers.
0: Les associations héraultaises de la communauté de communes du Haut-Languedoc sont aussi invitées. Plus d'infos auprès de l'EVS L'Arc-en-Ciel.
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Il est 15h, Jérôme, toujours pour vous accompagner là jusqu'à 16h exceptionnellement, donc cet après-midi et toute cette semaine, hein, comme je vous le disais, dès lundi prochain. On retrouve Lisa sur ce créneau, et puis on retrouvera aussi l'actu locale dans un gros quart d'heure. On reverra ce qui se passe en ce moment du côté du Tarn et Garonne, justement avec Lisa de CFM Quélus. La musique continue bien sûr, Louisa Olivier Tui dans quelques minutes. Et là tout de suite, c'est Half Alive avec le single Still Feel.

0: Life Goes On d'Olivier Tree. Il est bientôt 15h10. J'espère, comme je vous le disais un petit peu plus tôt, que vous profitez bien de ce long week-end à rallonge. Vous avez probablement décidé de faire le pont comme beaucoup de monde donc ce week-end. Bon, malheureusement, le temps est pas trop de la partie, mais on va voir qu'il y a quand même plein de choses à faire, et notamment du côté de Varins. Ça commence. C'est une résidence de territoire sur la thématique de l'eau. Et vous pouvez venir à la rencontre de l'architecte et de l'artiste plasticien, voilà, qui propose cette résidence de territoire. Et c'est Lisa qui va nous en parler d'ici quelques minutes dans le coup de projecteur de CFM Quélus. D'ici là aussi, la musique continue, 47 airs tout à l'heure, et puis Cake dans un instant, Comfort Eagle.
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0: Superstar de 47 heures. On retrouvera un groupe peut-être plus à taille humaine, Volo, d'ici quelques instants, d'ici quelques minutes, dans le PCV de Rémi Torruella cette semaine, voilà, qui nous fait découvrir l'album Mine de Rien, le dernier album de Volo, et avec un focus particulier aujourd'hui sur le titre français de souche, voilà, qu'on imagine aisément assez critique et engagé. On en saura plus donc avec Rémi dans l'émission PCV, et puis c'est Baby Chambles aussi qui arrive, Delivery. Et là tout de suite, c'est Elisa de CFM Calus pour nous parler de cette résidence de territoire qui commence à Varin, c'est sur la thématique de l'eau.
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2: À Varin, l'association Varin en Seine et la municipalité, soutenue par la DRAC, ont lancé une résidence de territoire sur la thématique de l'eau et ont retenu les profils de Cécilia Lopez et Adrien Fricheteau pour s'installer sur la commune jusqu'en juillet.
3: Donc nous, on est archi et plasticien, on a un peu cette idée d'utiliser un peu les méthodes de l'architecture pour faire une sorte d'étude de terrain avec les gens. Donc, parcourir les cours d'eau.
4: On va arpenter, se balader, faire des photos, faire des recherches.
3: Rencontrer un maximum de gens, donc pour obtenir des informations, que ce soit des souvenirs, que ce soit des anecdotes, des faits historiques, ça peut être des légendes, des trucs folkloriques, ou par exemple des faits plus scientifiques, des personnes qui s'y connaissent un peu plus sur ces sujets-là directement.
4: D'ailleurs, on cherche une source mystérieuse dont la mairie nous a parlé. Ils ont quelques pistes, mais c'est une des choses qu'on a envie de mettre en place, c'est de faire une promenade pour aller la rechercher.
3: Ouais, c'est une source purgative qui se trouverait sur les bords de l'Aveyron. Elle subsiste dans les souvenirs des anciens sur la commune. Et quand on est arrivé là, il y avait vraiment cette idée qu'on ne savait plus trop où se trouvait cette source. Il y a vraiment cette idée de monter une sorte d'expédition à travers les broussailles pour essayer de récupérer ce petit bâtiment qui était une sorte de petite chapelle, je crois, c'est ça ?
4: Mm-hmm.
3: Ouais. Et nous, on habite sur la commune entre la poste et la pharmacie. Donc vous pouvez toquer chez nous si vous avez envie.
2: À Varin, cette résidence de territoire vient tout juste de commencer. Venez donc rencontrer Cécilia Lopez et Adrien Fricheteau.
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0: Lancelot, un homme seul. On a dépassé les 15h30 cet après-midi. On va retrouver Nina de CFM Corde d'ici quelques minutes. Peut-être que vous connaissez l'ONG qui a le renard pour totem. C'est l'ASPAS, Association de Protection des Animaux Sauvages. Et si vous voulez les rencontrer, bien rendez-vous à Carmo, dans le nord du Tarn, à la Fête de la Nature, mercredi prochain, le 20 mai. Et CFM est partenaire et y sera. On en saura plus donc avec Nina. C'est dans une petite dizaine de minutes dans le coup de projecteur. Les Red Hot d'ici là avec Under the Bridge. Et là tout de suite, comme promis, on retrouve l'émission PCV de Rémi Toroella et une découverte donc du dernier album de Volo, Mine de Rien, et un focus donc sur le titre français de souche aujourd'hui.
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6: Allô, Fredo, bonjour.
7: Bonjour.
6: Qu'est-ce qu'on écoute aujourd'hui ? J'aimerais te proposer de faire une dédicace dans cet épisode de l'émission PCV qui est consacré à cet album Mine de Rien. J'aimerais que tu nous fasses une dédicace. Alors, quel est le morceau que tu dédicaces et à qui, tiens, d'ailleurs ?
7: Allez, je vais aller sur le morceau qui s'appelle « De souche ». Que j'ai envie de dédicacer à tous mes compatriotes qui auraient envie d'essayer le vote Rassemblement National pour les présidentielles. Mmh. Et en leur demandant d'aller écouter ce titre et d'en reparler avec moi.
6: vous appelez Volovitch, les deux frères.
7: Oui,
6: hein, ouais.
7: Oui.
6: C'est bien parce que la racine, elle est directement, elle saute, elle est dans le nom, quoi.
7: Oui, c'est ça. Alors, ça vient d'une histoire pas très compliquée, puisque notre père a fait de la chanson quand il était étudiant dans les années 70. On le savait avant de monter notre duo avec le Frangin, et on était tombé chez nous sur une affiche ressortie. Des archives où il y avait marqué, il n'y avait pas de photo, il y avait juste un titre pour un des concerts qu'avait fait notre père, ça s'appelait Chanson Volo. Bon, nous Volo, c'est le surnom qu'on nous donnait aussi au collège, dans l'équipe de foot, à la campagne, voilà, ça pouvait être une manière qu'avaient nos copains de nous appeler, et on a trouvé ça assez logique en enlevant Chanson Volo, mais voilà,
6: d'accord,
7: en s'appelant Volo. Ouais. C'était aussi le surnom de notre grand-père, voilà. Donc,
6: ok. Vous avez jamais souffert de ce nom dans la cour de récré, parce que c'est quoi comme origine, ça ? C'est polonais, non ? Ou quelque chose comme
7: et
6: ça ?
7: Ben, c'est l'origine d'un arrière-grand-père révolutionnaire, donc qui fait la première et la deuxième révolution russe début du 20e. Qui habitait dans l'Ukraine actuelle, mais qui à l'époque était l'empire tsariste. Donc non, alors moi j'ai le souvenir une seule fois dans mon collège de campagne, au tout début de mon entrée en sixième, en sortant dans la première semaine de ma rentrée, il y a un jeune gars, donc j'identifie absolument plus, qui vient me demander si je suis juif. Puis je lui dis quoi ? Il dit t'es juif ? Je lui dis non. Il me dit j'aime pas les juifs. Je fais OK, bonne journée. Donc après, j'étais retourné chez moi en disant bah, y a un mec qui m'a demandé si j'étais juif. Bon, voilà. Donc, non, mais après, jamais, jamais, jamais d'autres histoires. Ouais.
6: Français de souche. Voilà, c'est le titre 5 de cet album Mine de Rien de Volo. On l'écoute et puis on se dit à demain. Salut Fredo.
7: À demain, merci.

0: français de souche, extrait de l'album Mine de rien de Volo. Fredo Volo est notre invité dans PCV cette semaine.
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0: C'était les Red Hot Chili Peppers. À l'instant, c'est Joe Cocker qui arrive, suivi de Harry Styles. Et là, tout de suite, on retrouve Nina de CFM Corde pour parler de la fête de la nature à Carmaux. À cette occasion, vous pourrez y rencontrer l'ASPAS mercredi prochain. Elle nous en dit plus tout de suite, Nina.
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2: La fête de la nature revient à Carmaux. C'est le mercredi 20 mai de 14h à 17h30 au parc du Candou. La CASA, le centre social du Carmozin Ségala, organise cet événement qui prend de l'ampleur chaque année. Au programme, des stands, des animations, des jeux, des spectacles et des expositions. Parmi les associations invitées, il y a l'ASPAS, l'Association de protection des animaux sauvages, une ONG nationale qui défend la faune et les milieux sauvages depuis 1980. Isabelle Puvillan est bénévole dans le Tarn.
3: Cette association qui agit notamment pour la protection des espèces animales, ainsi que des milieux et écosystèmes dont elles dépendent. On peut dire aussi que l'ASPAS défend en fait les 100 voies de la faune sauvage, les espèces jugées insignifiantes, encombrantes ou persécutées par les activités humaines. L'association ASPAS milite aussi pour la libre évolution de la nature. Elle a plusieurs combats, notamment elle agit au niveau juridique devant les tribunaux contre les attaques abusives et illégales dont est victime la faune sauvage, notamment les renards, les blaireaux. Elle a aussi une action de promotion de l'expression du vivant en sensibilisant par le biais de supports pédagogiques. Et elle défend et protège le patrimoine naturel en mettant en place des réserves de vie sauvage, la plus haute protection en France.
2: L'ASPAS sera donc présente à la fête de la nature à Carmaux mercredi prochain.
3: Alors moi, je vous propose de venir nous rencontrer à notre stand de la fête de la nature à Carmaux pour découvrir notre association et ce qu'elle défend. Et ce qui est important et intéressant, c'est qu'on a des supports pédagogiques qui sont proposés aux enfants et adaptés pour la sensibilisation des plus jeunes.
2: La fête de la nature à Carmaux, c'est mercredi prochain, le 20 mai, de 14h à 17h30, au parc du Candou. Nous sommes partenaires radio de cet événement. Toutes les informations pratiques sont sur fetedelanature.com.
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American Girls, extrait du dernier album d'Harry Styles sorti en mars dernier, Kiss All The Time, Disco Occasionally. C'est tout donc pour moi aujourd'hui et je vous souhaite une très très bonne après-midi. Je vous retrouve bien sûr dès lundi prochain et ce sera sur le créneau habituel de 7h jusqu'à 10h et bien sûr dès lundi prochain l'après-midi, ce sera Lisa voilà, qui reprendra sa place sur CFM Radio. Je vous souhaite encore une très très belle journée, un bon week-end de l'Ascension, peut-être si vous avez choisi de faire ce fameux pont. Et puis là, d'ici quelques minutes, on retrouve Gilles qui vous accompagne sur toutes nos antennes de CFM Radio. C'est de 16h jusqu'à 18h. Je vous laisse en musique, évidemment, avec Bastille, Quarter Past Midnight. 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
1: Madame, monsieur, bonjour, c'est Gilles. Il est 16h, bienvenue sur CFM Radio.
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1: Alors, comment ça va chez vous? Je ne sais pas si beaucoup d'entre vous, hein, selon la tradition chrétienne, hein, commémorent la montée de Jésus vers le ciel, hein, 40 jours après Pâques. Mais en tout cas, vous êtes nombreux à faire le pont d'Ascension. Ben voilà, une belle idée. Et tant pis pour la pluie, hein, on va s'en accommoder. Je vous accompagne jusqu'à 18h. Dans quelques minutes, on parlera de jeunes villefranchois, hein, qui montent sur scène, hein, pour la dernière conférence de saison de l'Université des Savoirs Partagés. Et puis un petit peu plus tard, on parlera d'une résidence de territoire dans le Tarn-et-Garonne qui réunit une architecte et un artiste plasticien autour d'un projet qui mêle création, patrimoine et habitants. Allez, on ouvre le rideau de la page musicale, comme on disait à une époque, avec Eiffel. Skin on Skin, bel après-midi sur CFM Radio.

Maroon 5, héroïne sur CFM Radio. Dites-moi, vous savez que quand la curiosité prend le micro, ben ça se passe du côté de Villefranche-de-Rouergue dans l'Aveyron. Sachez que des jeunes villefranchois montent sur scène pour la dernière conférence de saison de l'Université des Savoirs Partagés. On en parle après. Juliette Armanet, ça vous dit ? Ça s'appelle le « Tu me plais ». Ben moi aussi.

0: vous êtes sur CFM Radio, ne changez rien. Pour clore sa saison, sachez que l'Université des Savoirs Partagés propose une soirée placée sous le signe de la transmission et de la jeunesse. Ça se passe du côté de Villefranche de Rouergue. Mardi prochain à 18h30 au cinéma Vox de Villefranche, les conférenciers en herbe prendront la parole devant le public. Alors parmi eux, il y aura Anaïg Curie, qui est membre de l'USP et puis qui accompagnera cette initiative qui met en lumière de jeunes villefranchois désireux de partager leurs réflexions, leurs découvertes et leur regard sur le monde. Ce sera le prochain focus de David Lefebure de CFM Villefranche dans quelques minutes. D'abord, musique dans un instant avec Eric Clapton et Prade sur CFM Radio.
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0: Grade, ça s'appelle Le Décor. Vous êtes sur CFM Radio. Eh bien, Le Décor, ce sera le cinéma Vox de Villefranche de Rouergue, où la conférence Conférencier en Herbe va se dérouler mardi à 18h30. C'est le focus de David Lefébure de CFM Villefranche de Rouergue.
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2: Depuis 3 ans, l'Université des Savoirs Partagés, dans le cadre de ses actions jeunesse, met à l'honneur des jeunes lycéens des établissements de Villefranche en leur donnant la parole et en leur confiant l'animation de la soirée intitulée Conférencier en herbe. Anaïg Curie pour l'USP.
3: On leur donne l'occasion de s'exprimer en public, donc c'est une belle opportunité pour eux de s'entraîner devant un public et parler d'un sujet de leur choix. Donc il y aura trois lycées sont impliqués cette année, le lycée Savignac, le lycée Saint-Joseph et le lycée François Marty. Donc c'est tout un travail sur l'année, donc avec le concours des professeurs qui s'engagent et qui stimulent leurs élèves, qui travaillent avec eux sur les sujets. Alors je peux vous parler des sujets pour vous mettre l'eau à la bouche. Il y a un premier sujet, c'est 4 femmes, un combat commun pour la liberté. Donc qui concerne donc la résistance des femmes afghanes, qui viendra d'ailleurs en écho à la conférence qui a eu lieu dans le cadre de la semaine afghane de Villefranche, il n'y a pas très longtemps. Un deuxième sujet tout à fait différent, c'est un sujet de philosophie. C'est dans le futur, l'amour sera-t-il vécu de la même manière? Donc ça pose question sur l'anxiété des jeunes par rapport à une chose fondamentale, l'amour forcément, ça les touche. Et puis le troisième sujet, alors totalement différent, ce sera une réflexion en sciences économiques et sociales sur le sport et la mobilité sociale à travers l'exemple de la Formule 1. Voilà, donc là, mystère. Voilà, donc il faut encourager ces jeunes, il faut venir. L'an dernier, les jeunes ont été fantastiques. D'ailleurs, leurs topos ont été publiés dans le journal des Amis de Villefranche. Donc c'est dire la qualité du travail qui a été fait.
2: Pour cette toute dernière conférence de l'année de l'Université des Savoirs Partagés, conférencier en herbe, l'USP nous donne rendez-vous mardi prochain, le 19 mai, au cinéma Vox Azur de Villefranche à 18h30.
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0: C'était Beck avec cette chanson Ride Lonesome. Vous écoutez CFM Radio, bah écoutez, ne change rien, restez avec nous. Sachez qu'à Varin, pas très loin de Cayeuse dans le Tarn-et-Garonne, et bien là-bas, l'eau devient source d'inspiration. Alors je m'explique, une résidence de territoire réunit en ce moment une architecte et un artiste plasticien autour d'un projet qui mêle création, patrimoine et habitants. Écoutez, je vous explique tout ça dans un instant, après Alain Bachung et Charlotte Cardin sur CFM Radio.
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0: le talent et le charme, hein, je souligne aussi, hein, de Charlotte Cardin avec cette chanson de Way We Touch sur CFM Radio. Alors, je vous disais il y a un instant, la commune de Varin, dans le Tarn-et-Garonne, sachez-le, accueille depuis quelques jours une résidence de territoire consacrée à la thématique de l'eau. En fait, c'est porté par l'association Varin en Seine ainsi que la municipalité. En fait, pour mener cette aventure artistique et participative, eh bien, deux profils ont été retenus, l'architecte Cécilia Lopez et l'artiste plasticien Adrien Fichetot. Tous deux, en fait, s'installeront sur la commune afin de travailler au contact des habitants, du paysage et de l'histoire locale. Eh bien, tout ça, c'est le prochain coup de projecteur de Lisa Echen de CFM Cagnes. Restez avec nous, c'est dans quelques minutes. Très, très belle fin d'après-midi sur CFM Radio.
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0: Bien sûr, vous avez reconnu The Black Keys avec cette chanson Wild Child sur CFM Radio. Alors, la résidence du territoire autour de l'Aube se déroule à Varin, je vous l'ai dit, jusqu'au mois de juillet, avec plusieurs rendez-vous ouverts aux habitants au fil du projet. Eh bien, c'est justement le focus de Lisa Echen, CFM KU, c'est maintenant.
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2: À Varin, l'association Varin en Seine et la municipalité, soutenue par la DRAC, ont lancé une résidence de territoire sur la thématique de l'eau et ont retenu les profils de Cécilia Lopez et Adrien Fricheteau pour s'installer sur la commune jusqu'en juillet.
3: Donc nous, on est archi et plasticien, on a un peu cette idée d'utiliser un peu les méthodes de l'architecture pour faire une sorte d'étude de terrain avec les gens. Donc, parcourir les cours d'eau.
4: On va arpenter, se balader, faire des photos, faire des recherches.
3: Rencontrer un maximum de gens. Donc, pour obtenir des informations, que ce soit des souvenirs, que ce soit des anecdotes, des faits historiques, ça peut être des légendes, des trucs folkloriques, ou par exemple, des faits plus scientifiques, des personnes qui s'y connaissent un peu plus sur ces sujets-là.

0: directement.
1: D'ailleurs, on cherche une source mystérieuse dont la mairie nous a parlé. Ils ont quelques pistes, mais c'est une des choses qu'on a envie de mettre en place, c'est de faire une promenade pour aller la rechercher.
0: Ouais, c'est une source purgative qui se trouverait sur les bords de l'Aveyron. Elle subsiste dans les souvenirs des anciens sur la commune. Et quand on est arrivé là, il y avait vraiment cette idée qu'on ne savait plus trop où se trouvait cette source. Il y a vraiment cette idée de monter une sorte d'expédition à travers les broussailles pour essayer de récupérer ce petit bâtiment qui était une sorte de petite chapelle, je crois, c'est ça ?
1: Mm-hmm.
0: Ouais. Et nous, on habite sur la commune entre la poste et la pharmacie. Donc vous pouvez toquer chez nous si vous avez envie.
2: À Varins, cette résidence de territoire vient tout juste de commencer. Venez donc rencontrer Cécilia Lopez et Adrien Fricheteau.
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1: Bonsoir François.
3: Bonsoir à tous. Flavie Flamand porte plainte contre Patrick Bruel pour viol. Selon l'animatrice, les faits se seraient produits alors qu'elle était encore mineure. D'après des informations de Mediapart, Flavie Flamand accuse le chanteur de l'avoir violée en 1991 dans l'appartement parisien du chanteur. Elle n'avait que 16 ans. Les avocats de Patrick Bruel assurent qu'il ne l'a pas droguée et ne lui a imposé aucun rapport sexuel. Flavie Flamand est la cinquième femme qui dépose plainte contre Patrick Bruel. Une attaque très probablement liée au trafic de stupéfiants, c'est ce que pense Laurent Nunez. Le ministre de l'Intérieur s'est déplacé à Nantes au lendemain de la fusillade survenue dans un quartier populaire, tuant un adolescent et blessant deux mineurs. Deux individus sont arrivés et ont ouvert le feu sur un groupe de jeunes adolescents. Pour autant, selon le ministre, cela ne veut pas dire que les individus touchés étaient liés au trafic. Laurent Nunez promet de poursuivre sa lutte intraitable contre le trafic de drogue. Des renforts pour la justice, plus de 440 nouveaux magistrats rejoindront les tribunaux français dès le mois de septembre, annonce du ministre de la Justice. Pour Gérald Darmanin, ces recrutements prouvent que l'État s'engage pleinement pour répondre au plus vite aux besoins de justice des Français. Il assure que les victimes seront mieux accompagnées et les décisions seront rendues dans des délais plus courts. Le niveau des garanties données n'y est pas. Donald Trump critique une nouvelle fois la proposition de l'Iran pour mettre fin à la guerre. De son côté, le chef de la diplomatie iranienne affirme avoir reçu des messages de Washington pour entamer la poursuite des négociations. Le Charles de Gaulle, lui, arrivera bientôt au détroit d'Ormuz. Le porte-avions français doit aider à reprendre la liberté de circulation maritime dans le détroit sans adopter des moyens offensifs, mais en respectant le droit international, précise la ministre déléguée aux armées, Alice Ruffo. Et puis en tennis, les demi-finales à Rome aujourd'hui. Casper Ruud affronte en ce moment l'Italien Dardery. Ce soir, le numéro 1 mondial Yannick Sinner sera opposé à Daniil Medvedev dans l'autre demi-finale. Voilà pour l'info, excellente fin d'après-midi.
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Peggy for a minute sur CFM Radio. Gilles de retour avec vous jusqu'à 18h. Restez avec nous dans un instant. Je vais vous parler d'une comédie qui s'appelle Bachelor ou pas. Du côté de Montauban, vous allez pouvoir vous marrer. Eddie Depretro, Freak sur CFM Radio.

0: Je vous l'ai dit, direction le Violondingue à Montauban, café théâtre bien connu de la cité montalbanaise, où l'on vient autant pour la proximité avec la scène que pour l'ambiance détendue, je vous le confirme. Là, pas de grand appareil ni de mise en scène lourde, on est dans du théâtre direct vivant qui mise tout sur le jeu et le rythme, le Violondingue. Alors qu'est-ce qui se passe? Eh bien, il y a une comédie qui s'appelle « Bachelor ou pas ?» où on plonge dans une comédie vraiment de situation autour des relations amoureuses, des personnages qui hésitent, voyez, qui séduisent, qui se trompent, qui s'emballent, bref, tout ce qui fait le sel des histoires de couple poussées ici jusqu'à l'absurde. Bachelor ou pas, c'est donc ce soir et demain soir au Violondingue à Montauban. Vous allez passer une merveilleuse soirée. Musique dans un instant, Michael Sambello, suivi de Lewis Capaldi sur CFM Radio.
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Lewis Capaldi, Stay Love sur CFM Radio. Vous voulez de la musique? Eh bien, elle se poursuit. Voici le quart d'heure musical avec, dans un instant, Grégoire, Arlo Parks, Phil Collins et maintenant, sans plus tarder, Simple Mind. Passez une très très belle fin d'après-midi sur CFM Radio.

0: Phil Collins, Don't Lose My Number sur CFM Radio. Dans 25 minutes, votre flash de fin de journée, puis ensuite votre mag d'actualité locale. Toute l'actualité locale qui vous intéresse, soit dans le Lot, le Tarn-et-Garonne, le Tarn ou l'Aveyron. On se retrouve en musique après Camarade Bruce Springsteen. Et puis dans un bon quart d'heure, ce sera PCV Rémi Torella qui recevra le chanteur Volo.
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0: On l'appelle le boss, et puis c'est pas un hasard, hein. Bruce Springsteen pour cette chanson qui est peut-être la chanson la plus connue de son répertoire Born in the USA sur CFM Radio. Quant à lui, il est aussi connu, il travaille sur CFM Radio depuis des années. Il s'appelle Rémi Torella, qui reçoit à son micro Fred Volo du duo Volo pour son 7e album Terre Noire. Maintenant, belle fin d'après-midi.
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4: Allô, Fredo, bonjour.
5: Bonjour.
4: Mine de rien, voilà le titre de cet album. On en a écouté quelques extraits cette semaine dans PCV. Mm-hmm. C'est pour fêter vos 20 ans. Est-ce qu'il va y avoir une tournée et peut-être une mise en scène particulière pour fêter vos 20 ans?
5: On est juste après nos 20 ans, en fait, pour être exact. C'est plutôt en 2025 qu'on a fêté les 20 ans avec un spectacle qui s'appelait Florilège. Là, on repart avec ce spectacle qui, comme l'album s'appelle Mine de rien, autant Florilège reprenait nos 20 ans de carrière depuis nos tout premiers albums jusqu'au plus récent. Autant là, même si on revisite toujours les albums passés, on défend au moins 9 chansons de ce nouvel album. Et qu'est-ce qu'on va faire ? Bah, bien sûr, on espère tourner. On a fait une maroquinerie à Paris complète et on a des dates un peu partout en France autour de la sortie de cet album pour rencontrer notre public et puis faire parler de nous, essayer de faire passer notre message grâce à vous que nous avons un nouvel album et un nouveau spectacle. Maintenant, on verra si... que ça déclenche en termes de programmation, de saison culturelle ou de festival. On verra.
4: Vous nous avez dit cette semaine que l'album était dans les bacs. J'aime bien cette phrase de presque boomer. L'album est dans les bacs. Voilà. Il est sur toutes les plateformes aussi, en fait.
5: Il est sur toutes les plateformes. Et la grande nouveauté pour nous, c'est qu'on a un vinyle cette année.
4: Voilà.
5: C'est la première fois en 20 ans qu'on arrive à sortir notre label nous a proposé de sortir un vinyle, donc on est très contents. Et pour faire nos dédicaces après les concerts, on a beaucoup plus de place pour faire nos petits mots.
4: Bah ouais, c'est sûr, sur un 33 tours, il y a plus de place pour signer. Nos amitiés à Olivier et puis au reste de l'équipe, quand vous partez sur scène ou en tournée, vous êtes combien ?
5: Eh bien, la plupart du temps, on est 4. Avec nous deux sur scène, un ingénieur son et un technicien lumière.
4: Ok, ben nous amitiés donc à toute l'équipe et puis à ceux d'Atom aussi qui nous ont mis en contact pour cette interview autour donc de ce 7e album Mine de rien. Merci, Fred.
5: Merci beaucoup pour cette semaine et tous ces extraits que vous avez fait découvrir à votre public. Merci à tous.
4: À plus, salut.
5: Au revoir.

0: retour, extrait de l'album Mine de rien de Volo. Fredo Volo était notre invité dans PCV cette semaine. La semaine prochaine, un autre album, un autre artiste.
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1: 18h, le flash de fin de journée. François Germain, bonsoir François.
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3: Bonsoir à tous. Le choc au sein du quartier Port-Boyer à Nantes après la fusillade survenue hier soir. Bilan, un adolescent de 15 ans tué et deux autres mineurs blessés. La piste d'un règlement de compte en lien avec le narcotrafic est privilégiée. Selon le ministre de l'Intérieur, Laurent Nunez, la fusillade s'est produite sur un point de deal très convoité. Des drames qui s'accumulent, déplore le ministre de l'Intérieur qui était sur place. Écoutez.
4: Cet événement ne fait que renforcer la détermination qui est la mienne pour continuer cette lutte intraitable contre le narcotrafic qui mène à des drames. On l'a vu hier soir ici, on l'a vu à Nice il y a quelques jours, où dans le cadre d'un règlement de compte, on a deux personnes qui sont décédées. Évidemment, quand on déstabilise les territoires, on crée des guerres de territoire. C'est ce qui s'est passé à Nice, c'est ce qui s'est passé à Décines aussi, dans le département du Rhône, où on a eu un incendie que je qualifierais d'intimidation, qui a conduit à la mort de trois personnes qui n'avaient rien à voir avec le trafic de stupéfiants. Et évidemment, tous ces faits ne font qu'en renforcer notre détermination. On ne lâchera rien.
3: Le ministre veut renforcer les moyens juridiques des enquêteurs pour lutter plus efficacement contre le trafic de drogue. Flavie Flament porte plainte contre Patrick Bruel pour viol. Selon l'animatrice, les faits se seraient produits alors qu'elle était encore mineure. D'après des informations de Mediapart, Flavie Flament accuse Patrick Bruel de l'avoir violée en 1991 dans l'appartement parisien du chanteur. Elle n'avait que 16 ans. Les avocats de Patrick Bruel assurent qu'il ne l'a pas droguée et ne lui a imposé aucun rapport sexuel. Ils ne sont plus autorisés à partir d'aujourd'hui. Aujourd'hui, les produits alimentaires au CBD sont interdits à la vente en France, que ce soit les huiles, les tisanes ou les bonbons. Une interdiction liée à la réglementation européenne. La filière redoute la disparition de plus de 2000 boutiques spécialisées. Et puis en foot, la course pour accéder à la Ligue 1 est lancée. Ce soir, Saint-Etienne et Rodez s'affrontent pour décrocher une place en barrage et jouer contre Auxerre ou Nice. Rodez reste sur une série de 21 matchs sans défaite. Les Verts, eux, ont terminé 3e de Ligue 2. Coup d'envoi 20h30. Voilà pour l'info, excellente soirée.
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6: Le ciel va rester gris sur les monts de Lacaune et la montagne du Haut-Languedoc. Nous attendons un week-end plutôt gris et pluvieux avec des températures plutôt faibles. Demain matin, nous attendons 4 degrés au lever du jour à Murat. Il fera dans l'après-midi 10 degrés à Lacaune avec donc un ciel gris, je le disais, et quelques averses faibles éparses. Du côté du temps pour dimanche, pas de gros changements, toujours ces nuages, des averses qui sont présentes, le vent de nord-ouest qui souffle à une dizaine de kilomètres heure, les températures qui restent fraîches. 4 degrés prévus en matinée à Moulin-Mage. Il fera 9 degrés l'après-midi à Vianne. Et puis pour le début de la semaine prochaine, encore lundi, ce ciel gris et pluvieux, mais c'est encore à confirmer. Et puis normalement, mardi, le retour du beau temps sur le territoire. Bien entendu, nous ferons un point dans les prochains flash météo sur votre antenne locale.
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14: Bonjour à toutes et tous et bienvenue sur CFM Lacaune. Aujourd'hui, dans le mag, on va se diriger vers la Salvetat sur Agoute pour parler de biodiversité. C'est la fête de la biodiversité des idées, donc le samedi 20 juin prochain. Un événement proposé notamment par l'espace de vie sociale, l'Arc-en-Ciel, par aussi l'association Le Jardin des Cirfs. Et elles sont avec nous, ces associations, aujourd'hui, avec donc Marjolaine Roussouli, référente de l'EVS, l'Arc-en-Ciel. Bonjour Marjolaine.
15: Bonjour.
14: Merci d'être avec nous. Il y a aussi donc pour Le Jardin des Cirfs, Claudine et Marguerite. Bonjour à toutes les deux.
16: Bonjour.
14: Merci. Et donc on va évidemment aborder un petit peu le programme de cet événement. Peut-être avant toute chose, on va faire un petit rappel des missions peut-être à la fois de l'EVS, on les connaît peut-être assez bien, peut-être le Jardin des Cirfs un peu moins. On va peut-être commencer juste brièvement avec Marjolaine. Oui. Est-ce que tu peux nous rappeler un petit peu c'est quoi l'EVS en fait ?
15: Oui, donc là dans ce cas-là, l'espace de vie sociale en fait a mis en lien associations et habitants pour qu'on puisse ensemble créer cet événement de la fête de la biodiversité des idées. On s'est réunis depuis l'année dernière, depuis 2025, sur cette thématique pour qu'on puisse envisager ensemble toute une programmation. Et vous allez la découvrir au fur et à mesure de l'émission. Voilà. Et donc aujourd'hui, je viens à la radio avec Marguerite, qui est une habitante du Soulier, très dynamique, qui a plein d'idées. Et Claudine, qui est la présidente de l'association du Jardin des Cirfs.
14: On va peut-être écouter justement Claudine. Donc pour le Jardin des Cirfs, c'est quoi le Jardin des Cirfs ? On vous a déjà reçu un petit peu sur CFM Lacaune. C'est une association, on le comprend, autour de la nature, de la mise en avant de cette nature.
17: Oui, tout à fait. L'objet de l'association, c'est vraiment de mettre à la portée de tout le monde les connaissances autour de la nature, voilà, et de diminuer petit à petit, si c'est possible, la séparation qu'il y a entre les humains et la nature. Ouais. Voilà. Donc j'espère que cette fête va y participer, à cet objet-là.
14: Et les cirfs, on l'avait peut-être déjà dit lors d'une précédente émission, mais si on se pose la question, c'est quoi des cirfs, justement ?
17: Oui, oui, moi j'adore expliquer qu'est-ce que c'est les cirfs. Ce sont des petites mouches, parce que c'est des insectes qui sont de l'ordre des diptères, comme les mouches, mais qui ressemblent à des abeilles ou à des guêpes. Ils sont un peu déguisés. En fait, c'est une tactique savante pour échapper aux prédateurs. Voilà, elles ne piquent pas. Ils ne piquent pas les cirfs. Si vous prenez un cirf sur votre main, il ne vous piquera pas, parce qu'il ne peut pas le faire, de toute façon. Et seulement, c'est trompeur, voilà. Donc, arrêtez de donner des claques aux cirfs, s'il vous plaît.
14: Ouais. et à la nature, peut-être. Voilà, de
17: et
14: manière,
17: à la nature, en général.
14: Métaphoriquement, de manière
17: exactement.
14: En général. Voilà. Et donc, merci beaucoup, en tout cas, voilà, pour ces présentations, un petit peu, de ces deux structures. C'est quoi aussi, je pose peut-être la question simplement comme ça, en préambule, c'est quoi cette fête de la biodiversité des idées ? Pourquoi ce titre-là aussi peut-être ?
17: Oui, le Jardin des Cirfs organise une fête ou deux. On a, dans le passé, entre 2022 et 2023, on a organisé quatre fêtes, c'est-à-dire deux par an autour de la nature. Et puis petit à petit, on a changé de mode d'exercice en fait. Et petit à petit, on en est arrivé là. Quand Marguerite m'a exposé ses idées et que j'ai partagé aussi avec Marjolaine, ben déjà, à nous trois, on représentait pas mal une biodiversité des idées. Et donc, petit à petit, dans mon esprit, ce titre s'est imposé peu à peu. Et titre auquel Marjolaine a ajouté Ensemble naturellement, qui colle tout à fait bien aussi avec l'idée, quoi. Voilà. Le projet, c'est vraiment de mettre à portée de tout le monde les connaissances autour de la nature et de faire prendre conscience aux personnes que tout le monde a des idées sur ça. Tout le monde a des idées pour conserver, pour protéger, pour mettre en valeur notre environnement naturel dont on a absolument besoin, dont on a un besoin vital. Et c'est vrai que les technologies qui sont là aujourd'hui, qui sont magnifiques d'un certain point de vue, elles mettent aussi beaucoup ça en danger. Donc c'est apprendre à faire la part des choses et d'apprendre aussi à savoir ce que nous voulons.
14: Oui. Voilà. Et on va le voir vraiment dans la programmation aussi, donc cette biodiversité des idées, parce que bon, il va y en avoir un petit peu pour tout le monde, autant du point de vue artistique par exemple, mais que d'autres structures peut-être, ou d'autres intervenants qui vont apporter voilà un point de vue parfois peut-être plus scientifique, voilà plus pratique aussi, et tout ça va un petit peu durant toute la journée voilà communiquer, échanger un petit peu, voilà se rencontrer. Pour commencer un petit peu à parler de cette programmation, je me tourne peut-être d'abord vers Marjolaine, voilà de l'EVS, je le rappelle, voilà, peut-être l'EVS en tout cas a pris peut-être plus en charge quelques éléments du programme. Est-ce que tu peux nous en expliquer voilà quelques éléments?
15: On parlait justement du titre et dans les premières rencontres, donc quelques habitants intéressés par ce thème de la nature et aussi donc Claudine, Julie qui est pas là mais on pense à elle parce qu'elle avait bien envie d'être présente mais elle travaille. Marguerite et voilà d'autres personnes, on s'est réunis et on s'est justement posé la question, c'est quoi pour nous la nature? Qu'est-ce que ça évoque? Quels mots on pourrait associer? Et c'est grâce à ce travail commun, c'est vraiment une démarche très collaborative, cette organisation. C'est tout le monde a mis un peu sa patte, et c'est de là qu'est ressorti vraiment des titres, des mots qui étaient importants pour nous. Il y a Paulette qui a été présente et qui a elle envie d'animer un temps cuisine plantes sauvages. Il y avait Yasmine qui a cet attrait pour le développement durable et avec Renaud qui a cette idée de faire des stands ludiques. Il y a vraiment ce côté ludique et artistique dans toute cette programmation et puis culturel, des échanges. Enfin voilà, il y a vraiment une journée qui est très ouverte à tout public. J'ai envie de dire que là, il n'y a pas d'âge ni de public cible, c'est vraiment tout public. Et puis c'est l'affaire de tous, la terre, la nature, c'est l'affaire de tous, quel que soit l'âge. Et aussi dans cette idée de transmission, donc il y a la vannerie par exemple, il y a une ruche pédagogique, il y a une ferme pédagogique, il y a vraiment cette idée aussi de transmettre aux générations. Et d'ailleurs il y a un projet qui émerge le 19 juin, la veille de la fête de la biodiversité des idées. Et ce projet, je vais laisser Marguerite l'expliquer puisque c'est à son initiative à la base.
14: Dont on a parlé un petit peu déjà précédemment voilà, sur CFM Lacone. On vous écoute, Marguerite.
16: Bonjour. Il y a quelques mois, je suis tombée sur un projet dans lequel, en utilisant des modèles grandeur nature d'animaux africains, un groupe de militants a traversé le Congo, l'Afrique, l'Europe, jusqu'au cercle polaire arctique, mettant en évidence la sorte de ces animaux en voie de disparition. Et je pas, il s'appelle The Herds. Il vaut la peine de le regarder à l'internet. C'est très intéressant.
14: Mmh. Et c'est le cœur, c'est ça
17: Non, le troupeau. Herd.
14: Ah, d'accord. Okay. Oui, bon, je n'aurais pas du tout la bonne tradition. Désolé. Merci.
16: Et puis j'ai parlé avec Claudine de cette idée de faire peut-être la même chose ici, peut-être avec l'école, parce que même si nous sommes en pleine nature, la biodiversité, la nature est menacée ici, même que c'est pas évident. Tout le monde a remarqué qu'il y a beaucoup moins d'insectes sur le pare-brise ces jours. Et donc, même ici, c'est pas la même taille que les animaux africains, mais c'est important.
14: Ce qui peut nous sembler mieux d'un certain point de vue parfois, alors que pas du tout, en fait. Hein, c'est pas mieux, quoi.
16: Exactement. Donc, Claudine a approché l'école avec cette idée de travailler avec les enfants, et l'école était vraiment partante, vraiment enthousiaste de faire quelque chose. Donc, nous sommes entrés dans l'école avec les courts-métrages. On fait les masques, les petits animaux. On fait des choses artistiques avec les enfants. Parce que on part dans l'idée que si vous n'avez pas connaissance de quelque chose, vous ne pouvez pas l'aimer. Et si vous ne l'aimez pas, vous ne le protégerez pas. Donc, nous avons fait ça. Et Marjolaine est entrée avec aussi d'inclure les autres groupes adultes, l'EHPAD et le ACC, pour faire des spectacles un peu pareils le 19 juin. Et
14: Ouais, oui, c'est un peu un préambule en fait, donc à cette fête de la biodiversité des idées, mais qui nous permettra déjà de se plonger dans ce travail qui a été fait,
15: oui,
14: de restituer un petit peu aussi ça. Donc c'est un vrai spectacle, hein, qu'on peut venir voir, du coup c'est ça,
15: oui,
14: le 19 juin. Hein,
15: ce sera le 19 juin en fin de journée, très certainement autour de 18h30, on le précisera, à la salle des fêtes de la Salvetat. Et donc, il y aura l'école qui présentera sa création autour d'un spectacle théâtral, et avec des créations que Claudine et Marguerite auront initiées avec les enfants en termes de décor et aussi de marionnettes. Et de mon côté, avec l'espace de vie sociale, on met en place des temps autour de d'un chant dansé, une idée des personnes de l'ASEI, et l'EHPAD de la Salvetat qui a travaillé sur des cadres pour mettre éventuellement des photos de nature à l'intérieur. Et donc il y aura toute cette restitution des deux groupes en même temps le 19 juin. Ça va être intéressant de voir que chaque groupe va découvrir le travail de l'autre sur ce même thème. Et un travail qui sera assez différent avec chacun ses messages. Et donc ça c'est un peu le préambule de la journée du 20 qui amène une continuité à tout ça le lendemain.
14: Oui. Et donc, vous l'évoquiez toutes les deux sur ce côté aussi intergénérationnel, oui, parce que c'est l'affaire de tous, effectivement, de toutes les générations. Donc, cette question de la nature et de sa protection. Alors, je vais peut-être aussi me tourner vers Claudine pour un point aussi sur la programmation, sur ce qu'on va y retrouver, dont Marjolaine en a déjà pas mal dit. Sur la partie, en tout cas, du Jardin des Cirfs, c'est vrai qu'il y a quelle proposition un petit peu, ou en tout cas ça va se faire comment, et peut-être des temps un petit peu marquants qu'on peut citer aussi
17: pour la journée du 20 juin.
14: Oui, là on est de retour au 20 juin.
17: On passe au 20 juin. Le 19 s'est très bien passé, c'était formidable.
14: Voilà.
17: C'est
14: ça.
17: Et donc on espère bien que tout le public du 19 revient le 20. Et donc on a organisé la journée sur 4 lieux de façon à faire circuler les choses dans le village. Et alors ça circulera d'autant mieux que nous aurons une calèche qui pourra transporter les gens, une dizaine de personnes, pour les faire passer d'un lieu à l'autre. Parce que la Salvetat, le cœur de la Salvetat, c'est le sommet du Piton Rocheux, mais ça s'étale un peu autour. Donc il y aura des choses qui se passeront, l'accueil de la journée et d'autres choses se passeront au stade. Donc il y aura des producteurs locaux. D'ailleurs, s'il y en a d'autres qui nous entendent et qui ont envie de venir, surtout qu'ils n'hésitent pas à nous contacter.
14: Il y a encore des places.
17: Il y aura quelques chapiteaux sous lesquels il y aura des ateliers, des stands de présentation de toutes sortes de choses. Un atelier de vannerie sauvage, par exemple, une ruche pédagogique, un stand sur les frelons et les plantes invasives, qui sont aussi d'actualité. Le stand Trifil dont a parlé déjà Marjolaine.
14: Pour la question du tri des déchets, notamment.
17: Voilà, c'est ça, les déchets. Et puis, la bonne idée, ça serait bien de les réduire, tout simplement. Si on en avait moins, ce serait pas mal.
14: Déjà.
17: Voilà, il faudrait peut-être commencer par là. Et puis, il y aura des jeux autour de la nature, des balades à poney, une ferme pédagogique. Voilà, et un stand pyrogravure et puis une expo, tout ça au stade. En fin d'après-midi au stade, il y aura une scène ouverte qui reprendra peut-être des choses qui se seront passées le 19 d'ailleurs.
14: Tout ça, ce qu'on vient de citer un petit peu, ça va un peu se dérouler toute la journée. En fait, hein, il y a pas mal de choses qui vont être un peu toute la journée là au stade en l'occurrence.
17: Voilà, le stade sera un peu le point de départ et puis... Après, à l'esplanade des Troubadours, il y aura plusieurs choses qui se passeront le matin et l'après-midi. Alors le matin, une balade avec un atelier carnet de voyage, écriture, dessin, en compagnie de la compagnie des âmes fauves et de Jean-Marie de Crozel, qui voilà. Par ailleurs est le directeur artistique du Festival de Poésie.
14: Voilà, qu'on retrouve tous les étés donc à la Salvata au mois d'août.
17: Voilà.
14: On est bien, Jean-Marie de Crozal, voilà.
17: Ah bah oui, je pense aussi. Maintenant.
14: Voilà.
17: Voilà, donc on travaillera, on ira se promener dans le village et observer les lieux, les perspectives, les maisons, et faire quelques croquis. Et les âmes fauves nous accompagneront, danseront. Et dans la compagnie, il y a aussi un dessinateur qui fait des dessins magnifiques. Peut-être les avez-vous vus à l'Octave il y a un an et demi.
14: Alors peut-être pas encore, mais en tout cas, alors c'est vrai que les âmes fauves aussi, on les a beaucoup reçus et ils nous ont expliqué aussi que ils bougent beaucoup sur le territoire et j'imagine que là encore, voilà, c'est alors du coup pas mal de gens les ont peut-être déjà rencontrés et c'est intéressant aussi voilà qu'ils soient présents le 20 juin.
17: Voilà, oui, on aura le plaisir de les retrouver là. Avec tout leur dynamisme et leur joie de vivre, donc parce que c'est un peu ça aussi, la biodiversité des idées, il y a de la joie dedans. Et puis il y aura aussi des ateliers de réparation de vêtements, on l'a appelé Réparvette, avec Marguerite, la Marguerite qu'on a ici présente aujourd'hui, qui fait des choses magnifiques avec du fil et des aiguilles. Un atelier recycle éponge aussi avec Christine.
14: Donc voilà. Là aussi l'idée dans cette idée de consommer différemment en tout cas voilà et de faire durer.
17: Voilà exactement. J'ai un vieux vêtement, il y a des trous, je les répare et puis ça devient un peu autre chose et puis ça devient super joli, il est même plus beau qu'avant. Hein, ça vaut le coup quand même.
14: Donc aussi on verra comment recycler nos éponges.
17: Et les éponges aussi. Ouais. Voilà. Parce qu'elles ne sont pas très recyclables, en fait, ces éponges. Je ne sais comment les réutiliser autrement.
14: Ouais, leur donner une seconde vie.
17: Voilà, ouais. Pour retarder le moment où elles finiront dans une poubelle.
14: Voilà.
17: Voilà. Et l'après-midi, j'animerai un exposé débat autour de l'hydrologie régénérative, parce que l'eau, c'est un sujet qui me tient à cœur. Même si on dit « Ah non, mais il a plu, tout va bien ». Non, non, non, tout ne va pas bien. Et il faudrait savoir pourquoi et comment on peut faire autrement.
14: D'accord. Parce que c'est ça qu'on entend par régénérative. Du coup, l'hydrologie, donc l'étude de l'eau, si je dis pas de bêtises.
17: C'est
14: voilà.
17: Ça.
14: Ouais. Et dans le régénératif, il y a quoi en fait?
17: En fait, c'est l'empêcher de partir si vite à la mer.
14: Oui.
17: Hein, donc elle va se régénérer sur place. Parce qu'on connaît, tout le monde connaît, tout le monde a vu à l'école primaire le cycle de l'eau. Hein, ça s'évapore de la mer, ça monte au-dessus des continents, ça se condense et ça tombe en pluie, et ça repart dans la rivière. Ça, c'est le grand cycle de l'eau, et c'est très schématique, en fait, parce que sur un lieu particulier, pour peu qu'il y ait de la végétation, le cycle devient beaucoup plus petit, et il reste local. La même goutte d'eau, au lieu de partir à la mer et de repartir dans un grand cycle, elle reste sur place, et elle repleut toutes les nuits. Donc c'est comment faire pour alimenter ce cycle-là. Et c'est en ça que c'est régénératif. Voilà. Donc je vais tout expliquer à ceux qui veulent entendre.
14: Voir sur ça. On espère bien qu'il y aura des oreilles attentives. Et
17: oui.
14: Puis, comme on l'a dit, et dans le titre aussi de l'événement, on imagine que s'il y a des personnes qui veulent amener aussi quelque chose dans le débat...
17: Absolument. C'est pour ça que je tiens au mot débat, parce que, oui, on a tous, enfin plus ou moins, enfin, j'espère qu'il y a des gens qui ont des idées là-dessus et qui ont envie d'en parler, et de voir techniquement, concrètement, qu'est-ce qu'on peut faire pour améliorer les petits cycles de l'eau et faire que l'eau ne s'en aille pas si vite. Voilà, comment on peut la ralentir à notre époque où tout le monde court plus vite que la lumière.
14: Puis on a des étés aussi, hein, de plus en plus chauds et secs. Voilà.
17: C'est ça. Mmh. Oui, tout à fait. Il faut tenir jusqu'au mois de novembre et c'est pas si évident.
14: Même sur les monts de la Cône, si on a quand même pas mal de pluie...
17: Oui, mais elles ne suffisent pas. On a de moins en moins de neige. En fait, ce qui réapprovisionne les nappes et les sources, c'est la neige. Et on en a de moins en moins. Et voilà. Donc on en parle.
14: Les enjeux qui seront abordés.
17: Voilà.
14: Alors il y aura aussi le Clos du Verger. Donc du coup, voilà, comme parmi les lieux un peu importants, là aussi pas mal d'animations qui vont se tenir un peu toute la journée.
17: Voilà, tout à fait. Il y aura notre bibliothécaire unique et préférée, Sandrine, qui va animer un atelier Land Art et puis qui va disposer un petit coin lecture détente avec quelques livres autour de la nature, l'environnement, des couvertures, des coussins. Venez avec votre couverture, vos coussins. Venez faire la sieste et bouquiner. venez aussi à l'atelier mosaïque de Brigitte Mazodier qui a demandé l'autorisation à l'office des HLM de faire une mosaïque sur le mur des HLM qui sont au bord du Clos du Verger. Il y aura des semis-plantations avec Florence qui communiquera, qui transmettra toutes ses astuces jardinières. Très riche.
14: Là aussi, voilà. On imagine que ça pourra intéresser pas mal de monde.
17: Oui, tout à fait. Et puis, c'est de là que partira la balade cueillette, plante sauvage comestible avec Paulette. Cette balade, elle se terminera à la halle de la source, dans les alentours de 11h, pour cuisiner, préparer, déguster la cueillette qui aura été faite. Voilà. Et puis dans l'après-midi, il y aura aussi une performance improvisée autour du Land Art avec Jean-Marie de Crozal qui fera des lectures et puis les âmes fauves qui viendront danser autour de ce que leur suggérera, ce qui aura été produit.
14: Alors juste le Land Art, alors c'est peut-être bien connu maintenant, mais un petit rappel au cas où, c'est quoi le Land Art en fait?
17: Bien sûr, c'est encore un mot anglais. Hein. Oh là là.
14: Là, retour de la terre en fait, c'est ça.
17: L'Inde, terre, c'est le terrain, ouais. C'est le sol. Art, bien sûr, c'est l'art. Donc c'est l'art de trouver, de prendre des éléments de la nature. Ça peut être des cailloux, des feuilles, des branches, toutes sortes d'objets qu'on trouve dans la nature naturellement. Disponibles et de les disposer différemment que ce que fait la nature. Donc c'est là que l'art intervient, spontanément, on fait se côtoyer des choses et puis ça produit une image, et puis c'est éphémère aussi. Ouais. Donc au niveau philosophique c'est intéressant parce que les humains qui se croient éternels comme ça, ça leur dit non. Voilà, le vent va le disperser, un orage ou...
14: Mais c'est l'idée aussi d'une forme d'art la moins impactante possible.
17: Aussi.
14: Voilà. Et si on veut la capturer, bon, on a juste à prendre des photos.
17: Exactement, voilà. C'est ça. Ouais. Voilà.
14: Et donc voilà, ça montre aussi encore une fois donc ce partage un petit peu entre à la fois des infos, il y aura un stand aussi du CPIE voilà toute la journée entre ces infos pratiques et puis ce côté artistique et tout ça, on imagine si ça peut communiquer et si les mêmes personnes peuvent aller voir un peu tout ça, ce sera parfait aussi voilà pour avoir un petit peu tous ces aspects de cette journée donc autour de la nature, mais cette fête de la biodiversité des idées. On n'oublie pas la halle de la source aussi, donc voilà, on l'a évoqué, donc qui accueillera donc cet atelier cuisine des plantes sauvages donc à partir de 11h.
17: Grosso modo, chose près, mais ce sera ouvert en priorité bien sûr aux personnes qui auront participé à la balade, puisque
14: pour faire une continuité
17: comment préparer ce qu'elles auront cueilli,
14: voilà, et d'aller un peu au bout de cette idée. Je crois qu'on a fait alors déjà un petit tour plus ou moins exhaustif, mais on invite évidemment aussi à retrouver le programme. Alors il se retrouvera où le programme? J'imagine que vous allez un peu le distribuer un petit peu partout d'ici là, peut-être dans les offices, etc. Peut-être sur les réseaux sociaux aussi, j'imagine que vous partagerez ça. Alors il y a une page Facebook, Le Jardin des Cirfs notamment.
17: Tout à fait.
14: Il y a une page Facebook aussi évidemment pour le pour l'espace de vie sociale de l'arc-en-ciel. Donc pour ces infos, est-ce que il y aura pas, je crois, de besoin de réserver pour différents ateliers, etc. On pourra venir le jour même et
17: Oui, c'est ouvert à tout le monde et puis qui vient agit.
14: Voilà. Et est-ce que tout est gratuit aussi? Je pose la question.
17: Oui.
15: L'entrée est gratuite. La plupart des activités sont gratuites. La calèche qui fait le lien est gratuite. Par contre, tout ce qui est stand, bien sûr. Alors, la vannerie, ce sera gratuit. Mais par exemple, les balades à poney, il faudra participer pour ceux qui le souhaitent. Et puis, il y a de la restauration sur place, voilà. Donc, il y a la ferme de Malescalier qui sera présente pour vendre ses bons produits locaux. Et puis, il y aura le stand du chantier loisirs jeunes, des jeunes de 14-17 ans, la Jeunesse Restore, qui proposeront du salé, du sucré. On tiendra également une buvette avec l'association du Jardin des Cirfs. Et il y aura une tombola qui va démarrer très bientôt et qui sera tirée le 20 juin à l'occasion de la fête de la biodiversité des idées.
14: Voilà, plutôt en fin d'après-midi, à partir de 16h à peu près aux alentours.
17: Oui, en fin de journée.
14: Ok. Donc pour en tout cas bien savoir un petit peu comment ça se déroulera. Donc la majorité en tout cas des choses que l'on retrouvera sera ouverte au public, gratuite. Donc pour cette fête de la biodiversité des idées, donc comme on l'a dit, c'est vrai au début, on peut le rappeler, c'est vraiment du coup un événement ouvert à tout le monde, aux familles, aux générations en tout cas. Et puis tout le monde va pouvoir un petit peu piocher peut-être ce qu'il a envie. En tout cas, ça va parler logiquement un peu à tout le monde. En tout cas. C'est ça un peu l'idée aussi, j'imagine.
17: Oui, puis de faire que les personnes fassent les choses ensemble. On a mis en sous-titre ensemble naturellement, dans tous les sens du terme naturellement. Et donc que tout le monde soit ensemble, oui. Et partage ensemble.
14: Et de créer peut-être ce lien justement plus naturellement entre nous.
17: Exactement. Tout à fait.
14: Merci beaucoup toutes les trois, donc Marjolaine, Claudine et Marguerite, pour nous avoir expliqué ce beau projet. Alors il y a encore un peu le temps, on le rappellera évidemment. Oui. C'est le 20 juin. À pas oublier donc du coup le joli spectacle aussi sur la nature. Voilà, le 19 juin, la veille, à la salle des fêtes de la Salvetat sur Agoute. Voilà, merci encore et donc on le rappelle, hein, plus d'infos, on n'hésite pas à aller sur vos réseaux sociaux aussi, Jardin des Cirfs, l'espace de vie sociale, pour avoir un petit peu plus d'infos. Et on espère en tout cas qu'on vous aura donné envie, chers auditeurs et auditrices, pour ce joli programme donc de la fête de la biodiversité et des idées. Des idées, j'ai failli rajouter le « et », la biodiversité des idées. Voilà.
15: Merci, CFM Radio.
17: Merci beaucoup, Jérôme.
14: Merci beaucoup à vous trois.
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3: Bonsoir à tous. Le choc au sein du quartier Port-Boyer à Nantes après la fusillade survenue hier soir. Bilan, un adolescent de 15 ans tué et deux autres mineurs blessés. La piste d'un règlement de compte en lien avec le narcotrafic est privilégiée. Selon le ministre de l'Intérieur, Laurent Nunez, la fusillade s'est produite sur un point de deal très convoité. Des drames qui s'accumulent, déplore le ministre de l'Intérieur qui était sur place. Écoutez.
4: Cet événement ne fait que renforcer la détermination qui est la mienne pour continuer cette lutte intraitable contre le narcotrafic qui mène à des drames. On l'a vu hier soir ici, on l'a vu à Nice il y a quelques jours, où dans le cadre d'un règlement de compte, on a deux personnes qui sont décédées. Évidemment, quand on déstabilise les territoires, on crée des guerres de territoire. C'est ce qui s'est passé à Nice, c'est ce qui s'est passé à Décines aussi, dans le département du Rhône, où on a eu un incendie que je qualifierais d'intimidation, qui a conduit à la mort de trois personnes qui n'avaient rien à voir avec le trafic de stupéfiants. Et évidemment, tous ces faits ne font qu'en renforcer notre détermination. On ne lâchera rien.
3: Le ministre veut renforcer les moyens juridiques des enquêteurs pour lutter plus efficacement contre le trafic de drogue. Flavie Flamand porte plainte contre Patrick Bruel pour viol. Selon l'animatrice, les faits se seraient produits alors qu'elle était encore mineure. D'après des informations de Mediapart, Flavie Flamand accuse Patrick Bruel de l'avoir violée en 1991 dans l'appartement parisien du chanteur. Elle n'avait que 16 ans. Les avocats de Patrick Bruel assurent qu'il ne l'a pas droguée et ne lui a imposé aucun rapport sexuel. Ils ne sont plus autorisés à partir d'aujourd'hui. Aujourd'hui, les produits alimentaires au CBD sont interdits à la vente en France, que ce soit les huiles, les tisanes ou les bonbons. Une interdiction liée à la réglementation européenne. La filière redoute la disparition de plus de 2000 boutiques spécialisées. Et puis en foot, la course pour accéder à la Ligue 1 est lancée. Ce soir, Saint-Etienne et Rodez s'affrontent pour décrocher une place en barrage et jouer contre Auxerre ou Nice. Rodez reste sur une série de 21 matchs sans défaite. Les Verts, eux, ont terminé 3e de Ligue 2. Coup d'envoi 20h30. Voilà pour l'info, excellente soirée.
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0: début de week-end à l'écoute de CFM Lacaune. Il est l'heure de parler de sport et c'est Christophe Miedouget qui s'installe derrière le micro.
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0: Bonsoir Christophe.
2: Bonsoir, le gros coup de Vingegaard sur le Giro, les Verts ou Rodez pour affronter le 16e de Ligue 1 en barrage de maintien et puis le titre de championne de France de basket en jeu ce soir dans les Landes, c'est l'actu sport. D'abord le foot et un barrage Ligue 1-Ligue 2 ce soir, dernière étape pour les barragistes de Ligue 2 avant d'aller défier le 16e de Ligue 1 en match aller-retour dès la semaine prochaine et de rêver d'accéder à l'élite. Ce soir Saint-Etienne reçoit Rodez, les Ruthénois ont déjà franchi une étape en éliminant le Red Star cette semaine. Ils vont défier les Verts à Geoffroy Guichard à partir de 20h30. Notez qu'on jouera dimanche la dernière journée de Ligue 1, les enjeux, quelques billets pour l'Europe entre Champions League et Ligue Europa notamment, et puis cette fameuse place de barragiste qui va se disputer entre Nice, Auxerre et Le Havre. Du basket au programme ce soir, basket féminin, le match 2 de la Ligue féminine, le championnat de France, basket Landes reçoit Bourges, les Berrichonnes qui arrivent en position de force à Mont-de-Marsan après s'être largement imposé samedi dernier lors du match 1. En cas de victoire, Bourges décrocherait son 16e titre de championne de France. Le rugby, J-2 avant le crunch, version féminin, c'est le tournoi destination et une finale entre la France et l'Angleterre à Bordeaux dimanche. Deux équipes ont remporté leurs 4 premiers matchs et se joueront donc le titre. La compo des Bleus est tombée ce matin, la 3e ligne Axel Berthoumieux et la pilier Ambre Moyemba réintègre le 15 de départ. Rugby encore avec la dernière journée de Pro D2 ce soir. Si Vannes qui reçoit Dax est déjà qualifié direct pour les demi-finales. Colomiers qui joue à Grenoble et Provence Rugby qui joue à Valence Romans se disputeront à distance le 2e billet direct. Lutte à distance aussi en bas de tableau entre Biarritz qui reçoit Carcassonne et Mont-de-Marsan qui reçoit Agen pour éviter la place de barragiste. Le tennis et les demi-finales à Rome aujourd'hui. Casper Ruud face à l'Italien Luciano Darderi, demi-finale en cours, mais on a pris du retard à cause de la pluie. Ce soir, Yannick Sinner affrontera Daniil Medvedev dans l'autre demi-finale s'il temps le permet. Et puis on reste en Italie avec le Giro, c'est Jonas Vingegaard qui a remporté la 7e étape tout à l'heure au sommet du Blocos dans les Abruzzes. Le Portugais Afonso Eutalio conserve le maillot rose de leader de ce Giro. Voilà pour l'actu sport, très bonne fin de journée.
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Merci d'être sur CFM Lacône, je vous souhaite une bonne soirée. On parle du don du sang. Le prochain don de sang sera à Lacône le lundi 18 mai de 14h à 18h. Prenez une heure pour sauver trois vies. Il y a trois choses que vous ne savez peut-être pas sur le don de sang. Tout d'abord, vous pouvez accéder au planning de rendez-vous en ligne. À 18h, c'est l'heure limite d'enregistrement, mais pas forcément le départ de l'équipe de l'établissement français du sang. Donc n'hésitez pas à vous rendre sur place jusqu'à 18h. Les donneurs potentiels doivent avoir entre 18 et 70 ans, peser plus de 50 kg et ne pas avoir été transfusé. Vous pouvez faire un autotest d'éligibilité si vous le souhaitez sur le site de don de sang. En tout cas, notez qu'à Lacône, ça se passe à la Maison des Associations lundi après-midi.

C'était les Arctic Monkeys sur CFM La Conne. On prend la direction de Fraisse-sur-Agoutou ce dimanche. On vous attend pour la fête des fleurs, bien sûr, dans ce village. Quatre fleurs qui a donc fleuri tout au long de l'année. Eh bien, c'était évident de faire cette fête des fleurs. Donc, vous avez rendez-vous ce dimanche 17 mai, tout au long de la journée, pour un marché aux fleurs, aux plants, aux produits locaux et artisanaux, de 9h à 17h, avec aussi un vide-grenier. À 12h30, il y aura un repas rougaille saucisse du comité. Les réservations se font à l'épicerie communale à la charcuterie, petit ou par téléphone. Le tout animé par l'orchestre Frésinat. Un concours de pétanque en doublette est prévu à 14h30 et il y aura des jeux en bois disponibles tout l'après-midi, toute la journée, pardon. Excusez-moi, c'est toute la journée. Et la fête des fleurs, c'est d'ailleurs toute la journée, ce dimanche à Fraisse-sur-Agoutte.

Merci d'être là sur CFM Lacône. Encore des idées de sortie pour le week-end. Vous avez rendez-vous ce dimanche 17 mai du côté de Vianne pour la 12e foire de printemps. Ça se passe tout au long de la journée avec une vente de plants pour le jardin, un vide-grenier, du matériel agricole neuf et d'occasion, un marché des producteurs locaux, une exposition de tracteurs et de matériel ancien. Et il y aura aussi un groupe folklorique. Notez également qu'on vous attend à 8h30 pour une randonnée en vieux tracteur. Donc n'hésitez pas à vous renseigner si vous êtes intéressé. Et pour la petite info, il y aura à nouveau Jean-François de l'Amour et dans le Pré 2022 qui tiendra un stand de liqueur. Donc une belle journée à passer en perspective du côté de Vianne ce dimanche pour la 12e édition de la fête de printemps.

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1: Bonsoir à tous, il est 20h, vous êtes sur CFM Lacon. Tout de suite, l'actualité avec Thomas Rivière. Bonsoir Thomas.
2: Bonsoir à toutes et à tous. 10 000 mineurs impliqués dans le trafic de drogue en France. Ce sont les derniers chiffres du ministère de l'Intérieur. À ces adolescents ont 15-16 ans en moyenne, l'âge du jeune homme tué à Nantes. Quartier Port-Boyer, une nouvelle fusillade sur fond de règlement de compte entre narcotrafiquants. Deux autres mineurs ont été blessés. Laurent Nunez s'est rendu sur place. Il souhaite plus de moyens juridiques pour lutter contre le trafic de drogue. À cet incident sur la centrale nucléaire de Chinon, en Indre-et-Loire, ce midi, un début d'incendie a touché le transformateur principal de l'unité 3 de la centrale. Le feu aurait pris en dehors d'une zone nucléarisée. Il a rapidement été éteint. L'autorité de sûreté nucléaire et de radioprotection est mobilisée. Une enquête est en cours. Au Moyen-Orient, la Chine réclame un cessez-le-feu durable et la réouverture du détroit d'Ormuz dès que possible. C'est ce qui ressort des discussions avec Donald Trump après sa visite officielle à Pékin. Le président américain qui explique lors de son retour à bord d'Air Force One qu'il se peut que nous ayons à faire un peu de nettoyage parce que nous avons eu un cessez-le-feu d'un mois. Les phases de négociation avec l'Iran sont toujours en cours pour stopper la guerre. Pendant ce temps, le porte-avions Charles de Gaulle est arrivé proche du détroit d'Ormuz. Au même moment, Israël poursuit ses frappes sur le sud Liban. Un soldat israélien aurait été tué dans la région, annonce Tzahal. On termine par les sports. La course pour accéder à la Ligue 1 est lancée. Ce soir, Saint-Etienne et Rodez s'affrontent pour décrocher une place en barrage et jouer contre Auxerre ou Nice. Rodez reste sur une série de 21 matchs sans défaite. Les Verts, eux, ont terminé 3e de Ligue 2. Début de la rencontre à 20h30. Et puis, en cyclisme, 7e étape du Giro. Victoire de Jonas Vingegaard aujourd'hui au bout des 245 km de parcours en montagne. Afonso Eulalio reste leader du général. Le premier français Mathis Rondel pointe à la 22e place. Demain, 8e étape entre Chieti et Fermo. 156 km au programme pour les coureurs. Voilà pour l'actu. Bon week-end à tous.
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0: time. Red Dalton sur CFM Lacône. Demain, l'association des Tasta RS Salve-toi vous attend pour la fête de l'Agnelou. Ça se passe demain tout au long de la journée. Une journée festive et conviviale. Au programme, marché paysan toute la journée, concours de pêche à 10h, démonstration de chiens de berger, tonte de brebis, tir à l'arc et puis une ambiance musicale avec la Peña Colada. Et puis côté gourmand, dès 9h, un petit déjeuner à la fourchette pour 5€ et un repas autour de l'agneau et du roquefort pour 14€. C'est 10€ pour les moins de 10 ans. Les réservations se font à la presse Penarouia. Donc n'hésitez pas pour avoir plus de renseignements à vous rendre aussi sur la page Facebook de Los Tasteires, pardon, Salve-toi. Donc la fête de l'Agnelou, c'est demain tout au long de la journée.
1: J'ai pas suivi.

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Merci d'être sur CFM Lacon, 20h36. On parle d'une pièce de théâtre, Embrouille au Palais. Ça se passe à la salle des fêtes de Fraisse-sur-Agoute demain. Vous avez rendez-vous à 20h pour cette pièce de la compagnie Mnemocine d'Istres. Une pièce divertissante, une comédie. Et c'est une compagnie d'amateurs. L'entrée est gratuite. Une comédie rythmée et drôle avec ses personnages hauts en couleur et un scénario rocambolesque qui vous tiendront en haleine jusqu'au bouquet final. Donc à découvrir demain soir à Fraisse-sur-Agoute.

D'ici quelques minutes, nous découvrirons une toute nouvelle fête, une nouvelle animation qui se prépare autour de la biodiversité du côté de la Salvetat-sur Agoute. En attendant, c'est de la musique. Il y aura aussi la météo dans quelques minutes. Très bonne soirée, bon week-end à vous sur CFM La Colline.

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2: Le ciel va rester gris sur les monts de Lacaune et la montagne du Haut-Languedoc. Nous attendons un week-end plutôt gris et pluvieux avec des températures plutôt faibles. Demain matin, nous attendons 4 degrés au lever du jour à Murat. Il fera dans l'après-midi 10 degrés à Lacaune avec donc un ciel gris, je le disais, et quelques averses faibles éparses. Du côté du temps pour dimanche, pas de gros changements, toujours ces nuages, des averses qui sont présentes, le vent de nord-ouest qui souffle à une dizaine de kilomètres heure, les températures qui restent fraîches. 4 degrés prévus en matinée à Moulin-Mage. Il fera 9 degrés l'après-midi à Vianne. Et puis pour le début de la semaine prochaine, encore lundi, ce ciel gris et pluvieux, mais c'est encore à confirmer. Et puis normalement, mardi, le retour du beau temps sur le territoire. Bien entendu, nous ferons un point dans les prochains flash météo sur votre antenne locale.
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8: Bonjour à toutes et tous et bienvenue sur CFM Lacaune. Aujourd'hui, dans le mag, on va se diriger vers la Salvetat sur Agoute pour parler de biodiversité. C'est la fête de la biodiversité des idées, donc le samedi 20 juin prochain. Un événement proposé notamment par l'espace de vie sociale, l'arc-en-ciel, par aussi l'association Le Jardin des Cirf. Et elles sont avec nous, ces associations, aujourd'hui, avec donc Marjolaine Roussouli, référente de l'EVS, l'arc-en-ciel. Bonjour Marjolaine.
9: Bonjour.
8: Merci d'être avec nous. Il y a aussi donc pour Le Jardin des Cirf, Claudine et Marguerite. Bonjour à toutes les deux.
10: Bonjour.
11: Bonjour.
8: Merci. Et donc on va évidemment aborder un petit peu le programme de cet événement. Peut-être avant toute chose, on va faire un petit rappel des missions peut-être à la fois de l'EVS, on les connaît peut-être assez bien, peut-être le Jardin des Cirfs un peu moins. On va peut-être commencer juste brièvement avec Marjolaine. Oui. Est-ce que tu peux nous rappeler un petit peu c'est quoi l'EVS en fait?
9: Oui, donc là dans ce cas-là, l'espace de vie sociale en fait a mis en lien associations et habitants pour qu'on puisse ensemble créer cet événement de la fête de la biodiversité des idées. On s'est réunis depuis l'année dernière, depuis 2025, sur cette thématique pour qu'on puisse envisager ensemble toute une programmation. Et vous allez la découvrir au fur et à mesure de l'émission. Voilà. Et donc aujourd'hui, je viens à la radio avec Marguerite, qui est une habitante du Soulier, très dynamique, qui a plein d'idées. Et Claudine, qui est la présidente de l'association du Jardin des Cirfs.
8: On va peut-être écouter justement Claudine. Donc pour le Jardin des Cirfs, c'est quoi le Jardin des Cirfs? On vous a déjà reçu un petit peu sur CFM Lacaune. C'est une association, on le comprend, autour de la nature, de la mise en avant de cette nature.
10: Oui, tout à fait. L'objet de l'association, c'est vraiment de mettre à la portée de tout le monde les connaissances autour de la nature, voilà, et de diminuer petit à petit, si c'est possible, la séparation qu'il y a entre les humains et la nature. Ouais. Voilà. Donc j'espère que cette fête va y participer, à cet objet-là.
8: Et les cirfs, on l'avait peut-être déjà dit lors d'une précédente émission, mais si on se pose la question, c'est quoi des cirfs, justement?
10: Oui, oui, moi j'adore expliquer qu'est-ce que c'est les cirfs. Ce sont des petites mouches, parce que c'est des insectes qui sont de l'ordre des diptères, comme les mouches, mais qui ressemblent à des abeilles ou à des guêpes. Ils sont un peu déguisés. En fait, c'est une tactique savante pour échapper aux prédateurs. Voilà, elles ne piquent pas, ils ne piquent pas les cirfs. Si vous prenez un cirf sur votre main, il ne vous piquera pas, parce qu'il ne peut pas le faire, de toute façon. Et seulement, c'est trompeur, voilà. Donc, arrêtez de donner des claques aux cirfs, s'il vous plaît.
8: et à la nature, peut-être, voilà, de
10: et
8: manière...
10: Et à la nature, en général.
8: Métaphoriquement, de manière...
10: Exactement.
8: En général. Voilà. Et donc, bah, merci beaucoup, en tout cas, voilà, pour ces présentations, un petit peu, de ces deux structures. C'est quoi aussi, je pose peut-être la question simplement comme ça, en préambule, c'est quoi cette fête de la biodiversité des idées? Pourquoi ce titre-là aussi peut-être?
10: Oui, bah, le Jardin des Cirfs organise une fête, ou deux, dans le passé, entre 2022-2023, on a organisé quatre fêtes, c'est-à-dire deux par an, autour de la nature. Et puis petit à petit, on a changé de mode d'exercice, en fait. Et petit à petit, on en est arrivé là. Quand Marguerite m'a exposé ses idées et que j'ai partagé aussi avec Marjolaine, ben déjà, à nous trois, on représentait pas mal une biodiversité des idées. Et donc, petit à petit, dans mon esprit, ce titre s'est imposé peu à peu. Et titre auquel Marjolaine a ajouté Ensemble naturellement, qui colle tout à fait bien aussi avec l'idée, quoi. Voilà. Le projet, c'est vraiment de mettre à portée de tout le monde les connaissances autour de la nature et de faire prendre conscience aux personnes que tout le monde a des idées sur ça. Tout le monde a des idées pour conserver, pour protéger, pour mettre en valeur notre environnement naturel dont on a absolument besoin, dont on a un besoin vital. Et c'est vrai que les technologies qui sont là aujourd'hui, qui sont magnifiques d'un certain point de vue, elles mettent aussi beaucoup ça en danger. Donc c'est apprendre à faire la part des choses et d'apprendre aussi à savoir ce que nous voulons.
8: Voilà. Et on va le voir vraiment dans la programmation aussi, donc cette biodiversité des idées, parce que bon, il va y en avoir un petit peu pour tout le monde, autant du point de vue artistique par exemple, mais que d'autres structures peut-être, ou d'autres intervenants qui vont apporter, voilà, un point de vue parfois peut-être plus scientifique, voilà, plus pratique aussi, et tout ça va un petit peu durant toute la journée voilà, communiquer, échanger un petit peu, voilà, se rencontrer. Pour commencer un petit peu à parler de cette programmation, je me tourne peut-être d'abord vers Marjolaine, voilà, de l'EVS, je le rappelle, voilà, peut-être l'EVS en tout cas a pris peut-être plus en charge quelques éléments du programme. Est-ce que tu peux nous en expliquer voilà, quelques éléments?
9: On parlait justement du titre et dans les premières rencontres, dont quelques habitants intéressés par ce thème de la nature, et aussi donc Claudine, Julie qui est pas là mais on pense à elle parce qu'elle avait bien envie d'être présente mais elle travaille, Marguerite et voilà, d'autres personnes. On s'est réunis et on s'est justement posé la question, c'est quoi pour nous la nature? qu'est-ce que ça évoque, quels mots on pourrait associer. Et c'est grâce à ce travail commun, c'est vraiment une démarche très collaborative, cette organisation. C'est, tout le monde a mis un peu sa patte. Et c'est de là qu'est ressorti vraiment des titres, des mots qui étaient importants pour nous. Et donc, il y a Paulette qui a été présente et qui a, elle, envie d'animer un temps cuisine plante sauvage. Il y avait Yasmine qui a cet attrait pour le développement durable et avec Renaud qui a cette idée de faire des stands ludiques. Hein. Il y a vraiment ce côté ludique et artistique dans toute cette programmation. Et puis culturel, des échanges. Enfin voilà, il y a vraiment une journée qui est très ouverte à tout public. J'ai envie de dire que là, il n'y a pas d'âge ni de public cible, c'est vraiment tout public. Et puis c'est l'affaire de tous, la terre, la nature, c'est l'affaire de tous, quel que soit l'âge. Et aussi dans cette idée de transmission, donc il y a la vannerie par exemple, il y a une ruche pédagogique, il y a une ferme pédagogique, il y a vraiment cette idée aussi de transmettre aux générations. Et d'ailleurs il y a un projet qui émerge le 19 juin, la veille de la fête de la biodiversité des idées. Et ce projet, je vais laisser Marguerite l'expliquer puisque c'est à son initiative à la base.
8: Dont on a parlé un petit peu déjà précédemment, voilà, sur CFM Lacône. On vous écoute, Marguerite.
11: Bonjour. Il y a quelques mois, je suis tombée sur un projet dans lequel, en utilisant des modèles grandiose nature d'animaux africains, un groupe de militants a traversé le Congo, l'Afrique, l'Europe, jusqu'au cercle polaire arctique, mettant en évidence la sorte de ces animaux en voie de disparition. Il s'appelle The Herds. Il vaut la peine de le regarder à l'internet. C'est très intéressant.
8: Mmh. Et c'est le cœur, c'est ça
10: Non, le troupeau. Herd.
8: Ah, d'accord. Okay. Oui, bon, je n'avais pas du tout la bonne traduction. Désolé. Merci.
11: Puis j'ai parlé avec Claudine de cette idée de faire peut-être la même chose ici, peut-être avec l'école, parce que même si nous sommes en pleine nature, la biodiversité, la nature est menacée ici, même que c'est pas évident. Tout le monde a remarqué qu'il y a beaucoup moins d'insectes sur le pare-brise ces jours. Et donc, même ici, c'est pas la même taille que les animaux africains, mais c'est important.
8: Ce qui peut nous sembler mieux d'un certain point de vue parfois, alors que pas du tout, en fait, hein, c'est pas mieux, quoi.
11: Exactement. Donc, Claudine a approché l'école avec cette idée de travailler avec les enfants, et l'école était vraiment partante, vraiment enthousiaste de faire quelque chose. Donc, nous sommes entrés dans l'école avec les courts-métrages. On fait les masques, les petits animaux. On fait des choses artistiques avec les enfants. Parce que on part dans l'idée que si vous n'avez pas connaissance de quelque chose, vous ne pouvez pas l'aimer. Et si vous ne l'aimez pas, vous ne le protégerez pas. Donc, nous avons fait ça. Marjolaine est entrée avec aussi d'inclure les autres groupes adultes, l'EHPAD et le ACC, pour faire des spectacles un peu pareils le 19 juin.
8: C'est un peu un préambule en fait à cette fête de la biodiversité des idées, mais qui nous permettra déjà de se plonger dans ce travail qui a été fait,
9: oui,
8: de restituer un petit peu aussi ça. Donc c'est un vrai spectacle, hein, qu'on peut venir voir, du coup c'est ça,
9: oui,
8: le 19 juin, hein,
9: ce voilà. sera le 19 juin en fin de journée, très certainement autour de 18h30, on le précisera, à la salle des fêtes de la Salvetat. Et donc, il y aura l'école qui présentera sa création autour d'un spectacle théâtral, et avec des créations que Claudine et Marguerite auront initiées avec les enfants en termes de décor et aussi de marionnettes. Et de mon côté, avec l'espace de vie sociale, on met en place des temps autour de d'un chant dansé, une idée des personnes de l'ASEI, et l'EHPAD de la Salvetat qui a travaillé sur des cadres pour mettre à éventuellement des photos de nature à l'intérieur. Et donc il y aura toute cette restitution des deux groupes en même temps le 19 juin. Ça va être intéressant de voir que chaque groupe va découvrir le travail de l'autre sur ce même thème. Et un travail qui sera assez différent avec chacun ses messages. Et donc voilà, ça c'est un peu le préambule de la journée du 20 qui amène une continuité à tout ça le lendemain.
8: Oui. Et donc, vous l'évoquiez toutes les deux sur ce côté aussi intergénérationnel, oui. Parce que c'est l'affaire de tous, effectivement, de toutes les générations. Donc, cette question de la nature et de sa protection. Alors, je vais peut-être aussi me tourner vers Claudine pour un point aussi sur la programmation, sur ce qu'on va y retrouver. Donc, Marjolaine, on en a déjà pas mal dit. Sur la partie, en tout cas, du Jardin des Cirfs, c'est vrai qu'il y a quelle proposition un petit peu, ou en tout cas ça va se faire comment, et peut-être des temps un petit peu marquants qu'on peut citer aussi.
10: Pour la journée du 20 juin.
8: Oui, là on est de retour au 20 juin.
10: On passe au 20 juin, le 19 s'est très bien passé, c'était formidable. Voilà.
8: C'est ça.
10: Et donc on espère bien que tout le public du 19 revient le 20. Et donc on a organisé la journée sur 4 lieux de façon à faire circuler les choses dans le village. Et alors ça circulera d'autant mieux que nous aurons une calèche qui pourra transporter les gens, une dizaine de personnes, pour les faire passer d'un lieu à l'autre. Parce que la Salvetat, le cœur de la Salvetat, c'est le sommet du Piton Rocheux, mais ça s'étale un peu autour. Donc il y aura des choses qui se passeront, l'accueil de la journée et d'autres choses se passeront au stade. Donc il y aura des producteurs locaux, d'ailleurs s'il y en a d'autres qui nous entendent et qui ont envie de venir, surtout qui n'hésitent pas à nous contacter.
8: Il y a encore les places.
10: Il y aura quelques chapiteaux sous lesquels il y aura des ateliers, des stands de présentation de toutes sortes de choses. Un atelier de vannerie sauvage, par exemple, une ruche pédagogique, un stand sur les frelons et les plantes invasives, qui sont aussi d'actualité. Le stand Trifil, dont a parlé déjà Marjolaine.
8: Pour la question du tri des déchets, notamment.
10: Voilà, c'est ça, les déchets. Et puis, la bonne idée, ça serait bien de les réduire, tout simplement. Si on en avait moins, ce serait pas mal.
8: Déjà.
10: Voilà, il faudrait peut-être commencer par là. Et puis, il y aura des jeux autour de la nature, des balades à poney, une ferme pédagogique. Voilà, et un stand de pyrogravure et puis une expo, tout ça au stade. En fin d'après-midi au stade, il y aura une scène ouverte qui reprendra peut-être des choses qui se seront passées le 19 d'ailleurs.
8: Tout ça, ce qu'on vient de citer un petit peu, ça va un peu se dérouler toute la journée. En fait, hein, y a pas mal de choses qui vont être un peu toute la journée là au stade en l'occurrence.
10: Voilà, le stade sera un peu le point de départ et puis... Après, à l'esplanade des Troubadours, il y aura plusieurs choses qui se passeront le matin et l'après-midi. Alors le matin, une balade avec un atelier carnet de voyage, écriture, dessin, en compagnie de la compagnie des âmes fauves et de Jean-Marie de Crozal, qui par ailleurs est le directeur artistique du Festival de Poésie.
8: Voilà, qu'on retrouve tous les étés donc à la Salvatore au mois d'août.
10: Voilà.
8: On est bien, Jean-Marie de Crozal, voilà.
10: Ah bah oui, je aussi. Pense maintenant.
8: Voilà.
10: Voilà, donc on travaillera, on ira se promener dans le village et observer les lieux, les perspectives, les maisons, et faire quelques croquis. Et les âmes fauves nous accompagneront, danseront. Et dans la compagnie, il y a aussi un dessinateur qui fait des desserts magnifiques. Peut-être les avez-vous vus à l'Octave il y a un an et demi.
8: Alors peut-être pas encore, mais en tout cas, alors c'est vrai que les âmes fauves aussi, on les a beaucoup reçus et ils nous ont expliqué aussi que ils bougent beaucoup sur le territoire et j'imagine que là encore, voilà, c'est alors du coup pas mal de gens les ont peut-être déjà rencontrés et c'est intéressant aussi voilà qu'ils soient présents le 20 juin.
10: Voilà, oui, on aura le plaisir de les retrouver là. Avec tout leur dynamisme et leur joie de vivre, donc parce que c'est un peu ça aussi, la biodiversité des idées, il y a de la joie dedans. Et puis il y aura aussi des ateliers de réparation de vêtements. On l'a appelé Réparvette avec Marguerite, la Marguerite qu'on a est ici présente aujourd'hui, qui fait des choses magnifiques avec du fil et des aiguilles. Un atelier recycle éponge aussi avec Christine.
8: Donc voilà. Là aussi l'idée dans cette idée de consommer différemment en tout cas voilà et de faire durer.
10: Voilà exactement. J'ai un vieux vêtement, il y a des trous, je les répare et puis ça devient un peu autre chose et puis ça devient super joli, il est même plus beau qu'avant. Hein, ça vaut le coup quand même.
8: Donc aussi on verra comment recycler nos éponges.
10: Et les éponges aussi. Ouais. Voilà. Parce qu'elles sont pas très recyclables en fait ces éponges. Je ne sais comment les réutiliser autrement.
8: Ouais, leur donner une seconde vie.
10: Voilà. Ouais. Pour retarder le moment où elles finiront dans une poubelle.
8: Voilà.
10: Voilà. Et l'après-midi, j'animerai un exposé débat autour de l'hydrologie régénérative, parce que l'eau, c'est un sujet qui me tient à cœur. Même si ici on dit ah non mais il a plu, tout va bien. Non, tout ne va pas bien. Et il faudrait savoir pourquoi et comment on peut faire autrement.
8: D'accord, parce que c'est ça qu'on entend par régénérative, du coup l'hydrologie, donc l'étude de l'eau, si je dis pas de bêtises.
10: C'est
8: voilà.
10: Ça.
8: Ouais. Et dans le régénératif, il y a quoi en fait?
10: En fait, c'est l'empêcher de partir si vite à la mer.
8: Ouais.
10: Hein, donc elle va se régénérer sur place. Parce qu'on connaît, tout le monde connaît, tout le monde a vu à l'école primaire le cycle de l'eau, hein, ça s'évapore de la mer, ça monte au-dessus des continents, ça se condense et ça tombe en pluie, et ça repart dans la rivière. Ça, c'est le grand cycle de l'eau, et c'est très schématique, en fait, parce que sur un lieu particulier, pour peu qu'il y ait de la végétation, le cycle devient beaucoup plus petit, et il reste local. La même goutte d'eau, au lieu de partir à la mer et de repartir dans un grand cycle, elle reste sur place, et elle repleut toutes les nuits. Donc, c'est comment faire pour alimenter ce cycle-là. Et c'est en ça que c'est régénératif. Voilà. Donc, je vais tout expliquer à ceux qui veulent entendre.
8: Voir sur ça, en tout cas. On espère bien qu'il y aura des oreilles attentives. Et
10: oui.
8: Puis, comme on l'a dit, et dans le titre aussi de l'événement, on imagine que s'il y a des personnes qui veulent amener aussi quelque chose dans le débat...
10: Absolument. C'est pour ça que je tiens au mot débat, parce que, oui, on a tous, enfin plus ou moins, enfin, j'espère qu'il y a des gens qui ont des idées là-dessus et qui ont envie d'en parler, et de voir techniquement, concrètement, qu'est-ce qu'on peut faire pour améliorer les petits cycles de l'eau et faire que l'eau ne s'en aille pas si vite. Voilà, comment on peut la ralentir à notre époque où tout le monde court plus vite que la lumière.
8: Puis on a des étés aussi hein, de plus en plus chauds
10: et secs.
8: Voilà.
10: C'est ça. Oui, tout à fait. Il faut tenir jusqu'au mois de novembre et c'est pas si évident.
8: Même sur les monts de la Cône, si on a quand même pas mal de pluie.
10: Oui, mais elles ne suffisent pas. Elles ne suffisent pas. On a de moins en moins de neige. En fait, ce qui réapprovisionne les nappes et les sources, c'est la neige. Et on en a de moins en moins. Et voilà. Donc on
8: les
10: en parle.
8: Les enjeux qui seront abordés.
10: Voilà.
8: Alors il y aura aussi le Clos du Verger. Donc du coup, voilà, comme parmi les lieux un peu importants, là aussi pas mal d'animations qui vont se tenir un peu toute la journée.
10: Voilà, tout à fait. Il y aura notre bibliothécaire unique et préférée, Sandrine, qui va animer un atelier Land Art et puis qui va disposer un petit coin lecture détente avec quelques livres autour de la nature, l'environnement, des couvertures, des coussins. Venez avec votre couverture, vos coussins. Venez faire la sieste et bouquiner. venez aussi à l'atelier mosaïque de Brigitte Mazodier qui a demandé l'autorisation à l'office des HLM de faire une mosaïque sur le mur des HLM qui sont au bord du Clos du Verger. Il y aura des semi-plantations avec Florence, qui communiquera, qui transmettra toutes ses astuces jardinières. Très riche.
8: Là aussi, voilà. On imagine que ça pourra intéresser pas mal de monde.
10: Ouais, ouais. Oui, oui, tout à fait. Et puis, c'est de là que partira la balade cueillette, plante sauvage comestible avec Paulette. Cette balade, elle se terminera à la halle de la source, dans les alentours de 11h, pour cuisiner, préparer, déguster la cueillette qui aura été faite. Voilà. Et puis dans l'après-midi, il y aura aussi une performance improvisée autour du Land Art avec Jean-Marie de Crozal qui fera des lectures et puis les âmes fauves qui viendront danser autour de ce que leur suggérera, ce qui aura été produit.
8: Alors juste le Land Art, alors c'est peut-être bien connu maintenant, mais un petit rappel au cas où, c'est quoi le Land Art en fait?
10: Bien sûr, c'est encore un mot anglais. Hein. Oh là là.
8: Là, retour de la terre en fait, c'est ça. Hein,
10: L'Inde, c'est la terre, c'est le terrain, ouais. C'est le sol. Art, bien sûr, c'est l'art. Donc c'est l'art de prendre des éléments de la nature. Ça peut être des cailloux, des feuilles, des branches, toutes sortes d'objets qu'on trouve dans la nature naturellement disponibles et de les disposer différemment que ce que fait la nature. Donc c'est là que l'art intervient spontanément. On fait se côtoyer des choses et puis ça produit une image, ça produit, et puis c'est éphémère aussi. Ouais. Donc au niveau philosophique, c'est intéressant parce que les humains qui se croient éternels comme ça, ça leur dit non. Voilà, le vent va le disperser, un orage.
8: Mais c'est l'idée aussi d'une forme d'art la moins impactante possible.
10: Aussi.
8: Voilà. Et si on veut la capturer, on a juste à prendre des photos.
10: Oui, exactement. Voilà. C'est ça.
8: Ouais.
10: Voilà.
8: Et donc voilà, ça montre aussi encore une fois donc ce partage un petit peu entre à la fois des infos, il y aura un stand aussi du CPIE voilà toute la journée entre ces infos pratiques et puis ce côté artistique et tout ça, on imagine si ça peut communiquer et si les mêmes personnes peuvent aller voir un peu tout ça, ce sera parfait aussi voilà pour avoir un petit peu tous ces aspects de cette journée donc autour de la nature, mais cette fête de la biodiversité des idées. On n'oublie pas la halle de la source aussi, donc voilà, on l'a évoqué, donc qui accueillera donc cet atelier cuisine des plantes sauvages à partir de 11h.
10: Grosso modo, chose près, mais ce sera ouvert en priorité bien sûr aux personnes qui auront participé à la balade, puisque
8: pour faire une continuité.
10: Comment préparer ce qu'elles auront cueilli.
8: Voilà, et d'aller un peu au bout de cette idée. Je crois qu'on a fait déjà un petit tour plus ou moins exhaustif, mais on invite évidemment aussi à retrouver le programme. Alors, il se retrouvera où, le programme? J'imagine que vous allez un peu le distribuer un petit peu partout, d'ici là, peut-être dans les offices, etc.
10: Oui.
8: Peut-être sur les réseaux sociaux aussi, j'imagine que vous partagerez ça. Alors, il y a une page Facebook, Le Jardin des Cirfs, notamment.
10: Oui, tout à fait.
8: Il y a une page Facebook aussi, évidemment, pour l'espace de vie sociale d'Arc-en-Ciel. Donc pour ces infos. Est-ce que il y aura pas, je crois, de besoin de réserver pour différents ateliers, etc. On pourra venir le jour même et.
10: Oui, c'est ouvert à tout le monde. Et puis, qui vient agit.
8: Voilà.
10: Voilà.
8: Et est-ce que tout est gratuit aussi? Je pose la question.
10: Oui.
9: L'entrée est gratuite. La plupart des activités sont gratuites. La calèche qui fait le lien est gratuite. Par contre, tout ce qui est stand, bien sûr. Alors, la vannerie, ce sera gratuit. Mais par exemple, les balades à poney, il faudra participer pour ceux qui le souhaitent. Et puis, il y a de la restauration sur place. Voilà. Donc, il y a la ferme de Malescalier qui sera présente pour vendre ses bons produits locaux. Et puis, il y aura le stand du chantier loisirs jeunes, des jeunes de 14-17 ans, la Jeunesse Restore, qui proposeront du salé, du sucré. On tiendra également une buvette avec l'association du Jardin des Cirfs. Et il y aura une tombola qui va démarrer très bientôt et qui sera tirée le 20 juin à l'occasion de la fête de la biodiversité des idées.
8: Voilà, plutôt voilà. En fin d'après-midi, voilà, à partir de 16h à peu près aux alentours. Voilà.
10: Oui, en fin de journée.
8: Ok. Donc voilà, pour en tout cas bien savoir un petit peu comment ça se déroulera. Donc la majorité, en tout cas, des choses que l'on retrouvera sera voilà, ouverte au public, gratuite. Oui. Donc pour cette fête de la biodiversité, des idées. Donc comme on l'a dit, c'est vrai, au début, on peut le rappeler, c'est vraiment du coup un événement ouvert à tout le monde, aux familles, aux générations en tout cas. Et puis tout le monde va pouvoir un petit peu piocher peut-être ce qu'il a envie. En tout cas, ça, ça va parler logiquement un peu à tout le monde. En tout cas. C'est ça un peu l'idée aussi, j'imagine.
10: Oui, oui, puis de faire que les personnes fassent les choses ensemble. On a mis en sous-titre « ensemble naturellement », dans tous les sens du terme « naturellement ». Et donc que tout le monde soit ensemble, oui. Oui, oui. Et partage ensemble. Oui.
8: Et de créer peut-être ce lien justement plus naturellement entre nous.
10: Exactement. Tout à fait.
8: Merci beaucoup toutes les trois, donc Marjolaine, Claudine et Marguerite, donc pour voilà, pour nous avoir expliqué ce beau projet. Alors il y a encore un peu de temps, on le rappellera évidemment. Oui. Hein, c'est le 20 juin. À pas oublier donc du coup le joli spectacle aussi sur la nature. Voilà, le 19 juin, la veille à la salle des fêtes de la Salvetat sur Agoute. Voilà, merci encore. Et donc, on le rappelle, hein, plus d'infos, n'hésite pas à aller sur vos réseaux sociaux aussi, Jardin des Cirfs, l'espace de vie sociale, pour avoir un petit peu plus d'infos. Et on espère en tout cas qu'on vous aura donné envie, chers auditeurs et auditrices, pour ce joli programme donc, de la fête de la biodiversité et des idées. Des idées, j'ai failli rajouter le « et ». La biodiversité des idées, voilà.
9: Merci, c'est une radio.
10: Merci beaucoup,
8: merci,
10: Jérôme.
8: Merci beaucoup, à vous trois.
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1: Bonsoir à toutes et à tous. 10 000 mineurs impliqués dans le trafic de drogue en France. Ce sont les derniers chiffres du ministère de l'Intérieur. Ces adolescents ont 15-16 ans en moyenne, l'âge du jeune homme tué à Nantes hier, quartier Port-Boyer. Une nouvelle fusillade sur fond de règlement de compte entre narcotrafiquants. Deux autres mineurs ont été blessés. Laurent Nunez s'est rendu sur place. Il souhaite plus de moyens juridiques pour lutter contre le trafic de drogue. À cet incident sur la centrale nucléaire de Chinon, en Indre-et-Loire, ce midi, un début d'incendie a touché le transformateur principal de l'unité 3 de la centrale. Le feu aurait pris en dehors d'une zone nucléarisée. Il a rapidement été éteint. L'autorité de sûreté nucléaire et de radioprotection est mobilisée. Une enquête est en cours. Au Moyen-Orient, la Chine réclame un cessez-le-feu durable et la réouverture du détroit d'Ormuz dès que possible. C'est ce qui ressort des discussions avec Donald Trump après sa visite officielle à Pékin. Le président américain qui explique lors de son retour à bord d'Air Force One qu'il se peut que nous ayons à faire un peu de nettoyage parce que nous avons eu un cessez-le-feu d'un mois. Les phases de négociation avec l'Iran sont toujours en cours pour stopper la guerre. Pendant ce temps, le porte-avions Charles de Gaulle est arrivé proche du détroit d'Ormuz. Au même moment, Israël poursuit ses frappes sur le sud Liban. Un soldat israélien aurait été tué dans la région, annonce Tzahal. On termine par les sports. La course pour accéder à la Ligue 1 est lancée. Ce soir, Saint-Etienne et Rodez s'affrontent pour décrocher une place en barrage et jouer contre Auxerre ou Nice. Rodez reste sur une série de 21 matchs sans défaite. Les Verts, eux, ont terminé 3e de Ligue 2. Début de la rencontre à 20h30. Et puis, en cyclisme, 7e étape du Giro. Victoire de Jonas Vingegaard aujourd'hui au bout des 245 km de parcours en montagne. Afonso Eulalio reste leader du général. Le premier français Mathis Rondel pointe à la 22e place. Demain, 8e étape entre Chieti et Fermo. 156 km au programme pour les coureurs. Voilà pour l'actu. Bon week-end à tous.
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